pitié de moi dans ta grande bonté. Selon ta grande miséricorde, efface mes transgressions. » Ce miserere est magnifiquement interprété par le chœur et l'orchestre de la Chapelle Royale que dirige Philippe Ehrweg.

Vous venez d'entendre le Miserere H219 de Marc-Antoine Charpentier, interprété par leur chœur et l'orchestre de la Chapelle Royale et dirigé par Philippe Erebeg. Et maintenant, vous entendrez par les mêmes interprètes une pièce de Charpentier qui porte le titre curieux de, je cite, « Pour la seconde fois que le Saint-Sacrement vient au même reposoir ». Il faut savoir que cette pièce a été écrite pour l'église des Jésuites de la rue Saint-Antoine, qui était un lieu de prestige à Paris et où les cérémonies étaient somptueuses, tout particulièrement la procession de la fête Dieu, réglée comme un véritable spectacle. Des reposoirs magnifiquement parés, fleuris, illuminés, étaient installés sur le parcours de la procession et chaque station était ponctuée par une prière de la liturgie ou par un motet en musique. Je vous laisse donc découvrir ce motet H372 en compagnie de la Chapelle Royale.

Vous venez d'entendre de Marc-Antoine Charpentier le motet H372 et pour terminer notre émission, vous découvrirez le très beau motet qui portait le nom du motet pour l'offertoire de la messe rouge que Charpentier a rebaptisé par la suite motet pour une longue offrande. C'était certainement à cause d'une autre exécution. Cette pièce se réfère aux cérémonies annuelles qui accompagnaient la rentrée du Parlement de Paris à la mi-novembre. À cette occasion, une messe était célébrée à laquelle les magistrats assistaient, vêtus de leur robe d'écarlate, d'où le nom de messe rouge. Il s'agit d'une des dernières œuvres que Charpentier composa alors qu'il était maître de musique des enfants de la Sainte-Chapelle, voisine du Parlement. L'extraordinaire beauté qui se dégage de cette œuvre nous montre un musicien parvenu au sommet de son talent. Je vous laisse donc en compagnie du chœur et de l'orchestre de la Chapelle Royale, dirigé par Philippe Hérévéguet, pour découvrir ce motet pour une longue offrande qui est le H434 de Charpentier.

0: Vous venez d'entendre successivement le Miserere H219, puis le motet H372 pour la seconde fois que le Saint-Sacrement vient au même reposoir, puis le motet pour une longue offrande H434 de Marc-Antoine Charpentier. Et ces musiques étaient interprétées par la Chapelle Royale et dirigées par Philippe Ehrenweg. Au revoir.
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2: Félix. Oh, quand la Bible nous parle de Félix, ce n'est pas un chat. C'est Félix qui est un haut fonctionnaire de l'Empire romain. Félix, en fait, de son nom complet, s'appelait Antonius Félix. Alors, il faut se rappeler que c'est un joli nom, puisque Félix, ça veut dire heureux. Heureux Félix. Pourtant, c'était un homme qui avait quelques privilèges et qui pouvait être dit heureux. D'abord, c'était un affranchi, c'est-à-dire quelqu'un qui était originaire du milieu des esclaves, donc pas de la haute société, mais qui avait été affranchi, soit à cause d'un service rendu à l'Empire, soit parce qu'il avait réussi à gagner suffisamment d'argent pour payer de quoi s'affranchir. Il avait un frère qui, comme lui, était un affranchi et qui s'appelait Pallas et qui avait été embauché comme par Néron comme ministre dans le gouvernement de l'empereur Néron. Félix, lui, de son côté, n'a pas eu autant de chance que son frère, même s'il est appelé heureux. Mais lui, il a été nommé procurateur d'abord de la Galilée, puis de la Judée et de la Samarie. Et il a exercé cette fonction entre l'année 52 et l'année 59. Et c'est à cette occasion que la Bible nous parle de lui. Elle nous parle de lui parce que l'apôtre Paul, lorsqu'il a été arrêté par les Juifs dans le temple de Jérusalem, a été pris en main par Claudius Lysias, qui était donc le chef de la petite délégation de soldats romains qui gardait la ville de Jérusalem et qui était cantonnée dans la forteresse Antonia. Et il l'a fait transporter ensuite à Césarée, où se trouvait Félix. Et le gouverneur Félix, le procurateur Félix, a écouté plusieurs fois l'apôtre Paul défendre sa cause devant lui. Il a essayé de le protéger dans un certain sens, parce qu'il savait que Paul était citoyen romain et donc qu'il devait respecter la loi qui garantissait un certain crédit à ses citoyens romains. Et il l'a fait comparaître devant le Sanhédrin, mais il a fait venir plutôt les gens jusqu'à Césarée plutôt que de transporter Paul jusqu'à Jérusalem. Et puis, il a écouté Paul en privé, mais quand il se rendait compte que Paul parlait de ce que l'Évangile pouvait exiger d'un être humain, que derrière l'Évangile, il y a un Dieu qui est un Dieu d'amour, certes, mais qui est un Dieu juste, un Dieu qui pardonne les

0: faute, mais un Dieu qui exige une certaine conduite éthique. Alors, Félix coupait la conversation à Paul, ne voulait pas trop continuer là-dessus, parce qu'il savait très bien que, par tout un tas d'intrigues pas très fières, plutôt scandaleuses, il avait réussi à soutirer la femme d'un autre, qui s'appelait Drusille et qui était devenue la sienne, et qu'à cause de ça, il était assez mal vu par les Juifs dont il devait superviser l'administration. Et il se disait, ce Paul-là risque bien de me mettre ça dans la figure, et j'ai pas trop envie d'entendre ça. Mais il le gardait quand même en prison, maintenait avec lui des relations correctes. Et on suppose que c'est parce qu'il savait très bien que Paul, lorsqu'il avait fait son dernier voyage qu'il avait amené depuis la Grèce jusqu'à Jérusalem, il transportait des fonds pour les croyants de Jérusalem et se disait peut-être bien qu'il a encore à sa disposition ces fonds et que faisant ami avec lui, on pourrait peut-être bénéficier d'un petit peu de cet argent qui est là à la disposition. Et finalement, il a été démis de ses fonctions et remplacé par un autre procurateur romain qui s'appelait Pontius Festus. Et c'est comme ça qu'il disparaît de la scène. Nous ne savons pas exactement ce qu'est devenu Félix, mais en tout cas, il n'est certainement pas un exemple à suivre, même si c'est un personnage qui s'appelle heureux. Si nous voulons savoir dans la Bible qui est-ce qui est vraiment heureux, alors je vous conseille de relire ce que Jésus a dit et qu'on appelle les béatitudes. Comment on devient heureux dans le début de l'Évangile? Mais notre Félix, vous le retrouvez dans le livre des Actes des Apôtres, au chapitre 23 et 24.
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2: Bonjour à tous et j'espère que vous allez bien, que vous avez passé une excellente semaine. Il fait très beau donc c'est très cool. Et aujourd'hui, on va aborder le sujet du mystère de l'évangile avec le pasteur Philippe Leduc. Comment vas-tu Philippe ?
3: Bonjour, ça va bien. Et toi ?
2: Ça va. T'as passé une bonne semaine ?
3: Oui, impeccable. Merci.
2: Et avec le pasteur Pascal Rodet. Comment vas-tu Pascal ?
4: Très bien, très très bien. Une semaine agitée, avec beaucoup de choses à faire, mais très sympa.
2: Mais ça va, ouais. ça va. Je vais vous raconter une petite anecdote. Moi, quand j'étais, je crois que c'était au lycée, je courais énormément. J'aimais beaucoup le sport à l'époque. Et il y a ce qu'on appelle le cross. C'est peut-être pas au lycée, je pense que c'est même au collège. Et je me suis entraînée pendant longtemps. Je rêvais d'arriver la première. Sauf que forcément, on est nombreux et du coup, j'arrive pas à la première. Et c'est ma camarade de classe qui m'a dépassée et j'étais... Alors, pas jalouse, mais j'étais en colère, après moi-même. J'étais dégoûtée parce qu'elle était arrivée avant moi et puis je fais une petite crise quand même. Et je me suis rendu compte que forcément, c'était pas juste parce qu'elle s'était entraînée autant que moi et c'est tout à fait normal qu'elle ait mérité cette première place. Et aujourd'hui, on va un petit peu voir à travers Actes 7, versets 54 à 60, s'il te plaît Philippe, comment on accède et à quoi on a le droit d'accéder avec la foi.
3: Quand les gens du tribunal entendent cela, ils deviennent furieux. Ils grincent des dents parce qu'ils sont en colère contre Étienne. Mais lui, rempli de l'Esprit Saint, regarde vers le ciel. Il voit la gloire de Dieu et Jésus debout à la droite de Dieu. Il dit « Je vois le ciel ouvert et le Fils de l'homme debout à la droite de Dieu ». Alors ceux qui ont entendu ces paroles poussent de grands cris et se bouchent les oreilles. Ils se précipitent tous ensemble sur Étienne, ils le font sortir de la ville et se mettent à lui jeter des pierres. Ils ont laissé leurs vêtements aux pieds d'un jeune homme appelé Saul. Et pendant qu'on lui jette des pierres, Étienne prie en disant « Seigneur Jésus, reçois ma vie ». Ensuite, il tombe à genoux et il crie de toutes ses forces « Seigneur, pardonne-leur ce péché ». Après qu'il a dit cela, il meurt.
2: Est-ce que tu peux me rappeler brièvement, pour qu'on puisse comprendre cette petite histoire, qu'est-ce qui s'est passé, pourquoi le tribunal ?
3: Alors, il y a en effet, dès que les premiers chrétiens ont commencé à prêcher dans les rues, ça a provoqué ce qu'on appelle les attroupements. Et dès qu'il y a des attroupements, les chefs religieux de l'époque viennent voir ce qui se passe. Et quand en plus, celui qui cause l'attroupement, c'est parce qu'il parle de religion, c'est-à-dire c'est leur domaine.
2: Oui.
3: On est en train de marcher sur leur plate-bande, alors ça, ils n'aiment pas du tout. Alors en général, des hommes qui se permettent de prêcher comme ça dans les rues sont emmenés devant des tribunaux pour essayer de les faire cesser de nuire. Et donc on va analyser aussi ce que ces personnes disent, et dès qu'on va trouver le moins de petites choses pour lesquelles on pourrait les accuser, eh bien, c'est parti, devant le tribunal très vite. Dans ce texte, on voit que les gens sont furieux, hein, c'est de la vraie colère.
2: C'est de la vraie colère.
3: Ce qui débouche à une lapidation. Donc ils vont mettre à mort Étienne, qui va vraiment mourir de ces coups-là, simplement parce qu'il prêche l'évangile, il va témoigner de ce qu'il croit envers d'autres personnes. C'est ce qu'on appelle une persécution. Une mise à mort publique, une mort très violente, parce que mourir oui. Avec des pierres qui nous tombent dessus. Mais on remarque quand même la réaction d'Étienne, à l'image de ce que Jésus a dit sur la croix. Hein,
2: pardonne-leur.
3: Il va dire cela au Seigneur, et puis juste après, il meurt. Donc ça, c'est le contexte.
2: C'est
3: très dur comme
2: histoire. C'est très dur, je trouve, comme histoire. Mais du coup, Pascal, ça voudrait dire quoi ? Ça voudrait dire que moi, aujourd'hui, si je veux annoncer la bonne nouvelle à la jeunesse, allez, je décide, j'ai envie d'annoncer la bonne nouvelle, leur dire que Jésus est mort pour eux, qu'il les aime. Je peux pas ?
4: Ah si, tu peux. On est dans un pays libre. C'est ce qui fait la différence à l'époque d'Étienne. Hein. Donc, on a le droit d'exprimer nos idées et nos pensées, Ça pose pas de problème, même si c'est pas le cas dans tous les pays du monde. Hein.
2: Oui,
4: il y a encore des restrictions très importantes dans certains pays. Mais voilà, ça, c'est ce qui fait la différence. On a le droit de s'exprimer.
2: D'accord. Mais les ultra-orthodoxes de l'époque, je dirais, pensaient qu'ils n'étaient pas du même niveau que le peuple sur la croyance, sur le savoir, sur...
3: Forcément, ils sont dans une catégorie de la population où c'est eux qui enseignent. Mmh. Les autres écoutent. Et les autres n'ont pas beaucoup d'outils pour pouvoir vérifier, etc. Donc ils doivent faire confiance. Et donc il y a un certain respect qui s'établit. Mais du coup, quand ça donne encore plus de puissance à la personne qui enseigne. Et donc ils ont un statut qui va leur faire plaisir, égard à celui qui voudra rivaliser avec eux. Et en effet, là, ils voient Étienne comme un rival potentiel. Quelqu'un qui a du pouvoir et qui a surtout une popularité qui les dérange. Hein.
4: Et puis je pense que dans la tête de certains, il y avait le souci de... Enfin, il y avait une sorte de mission pour eux de garder le peuple avec toutes les règles et les lois religieuses importantes. Parce que pour eux, c'était indispensable pour plaire à Dieu. Donc, ils avaient une mission, il fallait que tout le monde respecte ce qui avait été décidé dans le passé. Même si c'est remis en question par la religion, par quelqu'un d'autre qui est religieux ou par quelqu'un d'autre qui a une expérience avec Dieu. Non. La règle, c'est la règle. Notre mission, c'est ça.
2: Mais la venue de Jésus n'a pas changé ça ?
4: Elle a changé, justement, et ça a déplu, même à l'époque de Jésus. C'est une des raisons pour laquelle, d'ailleurs, il a été crucifié. Un exemple, hein, est-il permis de faire du bien le jour du repos, hein, le samedi, le sabbat ? Voilà une règle qu'il fallait faire attention en tant que bon juif, pour être bien vu de Dieu d'après eux. C'est, on ne peut pas porter d'affaires, on ne peut pas ramasser du blé pour donner à manger à ceux qui en ont besoin le samedi, le sabbat, parce que ça ne se fait pas. Et Jésus a dit, plus important de penser humain que de penser règle. Et bien là, tout de suite, ça choque, parce que ça bouscule la règle.
2: Et est-ce que tu pourrais, s'il te plaît, me lire Éphésiens 3, versets 1 à 6, s'il te plaît, Pascal.
4: Moi, Paul, je suis prisonnier du Christ Jésus, pour vous qui n'êtes pas juifs. Vous avez sans doute entendu parler du service que Dieu, dans sa bonté, m'a chargé d'accomplir pour vous, afin de réaliser son projet. Il m'a ouvert les yeux pour me faire connaître ce projet caché, je viens de vous en parler un peu. En lisant la lettre, vous pouvez voir combien je connais le mystère que Dieu réalise par le Christ. Ce mystère, Dieu ne l'avait pas fait connaître aux ancêtres. Mais aujourd'hui, il vient de le faire connaître par son esprit à ses apôtres saints et ses prophètes. Voici ce mystère. En étant unis au Christ Jésus par la bonne nouvelle, ceux qui ne sont pas juifs reçoivent en partage les mêmes biens que les juifs. Ils font partie du même corps, ils participent à la même promesse.
2: Alors je comprends bien la fin, mais est-ce que tu peux m'expliquer un petit peu le début, s'il te plaît ?
4: C'est en effet l'époque où, pour être bien vu de Dieu, et le seul moyen d'avoir la promesse du salut, du paradis, etc., en Dieu, avec Dieu, il fallait être juif. Et uniquement juif. Et en plus, non seulement juif, mais bien pratiquer tous les commandements. Ça faisait double contrainte, d'ailleurs, parfois. Mais là, Paul, encore une fois, qui est juif aussi, hein, de par son expérience qu'il a eue avec Dieu, avec Jésus, de par cette découverte de, nous dit le texte, cette bonne nouvelle, donc l'évangile, donc la vie de Jésus, ce qu'il a vécu sur terre, il vient de découvrir, il n'y a pas que les Juifs qui ont droit à cette partie de l'espérance, à cette partie de la promesse. Tous ceux qui croient en Jésus-Christ peuvent l'avoir, y compris pour les non-Juifs.
2: Mais Philippe, petite question. Là, il vient de me dire qu'il n'y avait que les Juifs pratiquants qui pouvaient accéder au ciel, hein, si je le comprends comme ça. Ça veut dire quoi ? Ça veut dire que tous les autres étaient perdus avant la venue de Jésus ?
3: Oui, c'est ce qu'on appelle le peuple élu. Alors, c'est élu dans le sens avec une mission particulière.
2: D'accord.
3: C'est d'accueillir le Messie. Et là, c'est vrai que Paul, en disant cela, va provoquer un choc pour les Juifs, parce que de cette notion de peuple élu, il en fait un message pour tous. Hein. Ils font partie du même corps. Alors qu'avant, on avait un peuple bien distinct, et là, on dit, tous ceux qui viennent à Christ font partie d'un même corps. C'est quelque chose de révolutionnaire pour eux. C'est pour ça que certains vont rejeter tout simplement cet enseignement. D'autres, ça va les interpeller, d'autres vont croire, hein. Mais la plupart vont renoncer à ça. Dire non, c'est pas possible, ça ne rentre pas dans le cadre qui est le nôtre. Donc on ne rentre pas là-dedans.
2: Pascal, du coup, en fait, si je comprends bien, j'ai ce savoir, je veux le garder pour moi, parce que si je partage tout ce savoir avec tout le monde, tout le monde aura le droit au même privilège que nous. Mais du coup, tout le monde aura le droit d'aller au ciel aussi. C'était comme ça qu'ils percevaient les choses, vraiment, j'arrive pas à…
4: – Une partie, hein, de la population, attention, c'est pas non plus tous les Juifs et toutes le… Ils savaient en effet ce que l'on appelait l'élite et les religieux, même dans les religieux, c'est-à-dire les pharisiens, tout le monde ne croyait pas en les élus exceptionnels qui ont le droit uniquement d'être sauvés. Il y en a d'autres qui avaient un esprit beaucoup plus ouvert. Mais oui, il y avait des personnes qui étaient plutôt introverties dans cette foi et dans cette relation. J'ai envie de dire, comme beaucoup de personnes encore aujourd'hui,
2: oui.
4: Et que ce soit des religions ou autres cas, on a toujours des gens qui disent « Ah non, ça c'est bien, c'est pour moi, c'est que pour moi ».
3: Mais c'est une réaction un peu humaine, parce que quand on a l'exclusivité de quelque chose, oui. Et qu'on perd cette exclusivité, ça fait quelque chose.
2: On est plus spécial.
3: On perd un privilège, quelque part. Hein.
4: Ouais.
3: Ils avaient une exclusivité, et là, Paul vient leur dire, vous ne l'avez plus. C'est assez violent. On peut comprendre leur réaction. Hein. Peut-être qu'on aurait eu la même réaction, nous, si on était dans ce cas-là. Hein.
2: Oui.
3: Mais en effet, c'est assez fort et assez révolutionnaire comme…
4: La difficulté, je pense, de l'Évangile, en effet, c'est de se dire, de la bonne nouvelle, comme c'est écrit dans Éphésiens, c'est pour tout le monde. Ce n'est pas un privilège. C'est accessible à tous. C'est tout le monde a droit au bonheur, à l'espoir, à l'espérance et à la paix.
2: Au risque d'être un petit peu indélicate, mais est-ce que ça veut dire que moi, demain, si je suis dans une autre religion, tout d'un coup, je me dis, mais j'ai envie d'accepter Jésus, est-ce que c'est possible ou pas ? Est-ce que je peux laisser la religion que j'avais et dire « Jésus m'accepte comme je suis aujourd'hui ».
4: Ah mais tout à fait, c'est quelque chose de très important pour Dieu en tous les cas, d'accueillir toute personne qui vient de tout horizon, donc y compris dans une autre religion ou dans une autre philosophie ou tout autre… ça c'est possible bien sûr.
3: Le terme religion, ça vient de relier, hein. Donc le concept de religion, même si parfois c'est un concept qui est mal vu, hein, la religion c'est plutôt une connotation un peu négative pour certains, hein, mais religion c'est très joli comme terme, c'est relier. Donc si toi tu veux te relier à Dieu, bah, tu es en train de parler de religion sans le savoir, parce que se relier à quelqu'un c'est vivre une religion.
2: Et j'aimerais savoir en fait, est-ce qu'aujourd'hui il pourrait y avoir des pôles ?
4: Aujourd'hui il y a certainement encore des pôles et certainement encore des personnes qui sont soucieux, ce qui est le cas dans plusieurs pays, d'accueillir toutes les personnes en présentant cet évangile, en disant « Vous avez la possibilité de découvrir le Christ, allez-y. Je vous écris, je vous parle, faites l'expérience. » Il y a toujours des personnes qui sont là pour aider, oui.
2: Aujourd'hui, comment on pourrait amener les jeunes ou les moins jeunes un petit peu à leur montrer que Jésus a été là pour eux ? Comment on pourrait les rallier ? Comment on pourrait leur montrer l'amour de Jésus ?
3: Alors déjà par l'exemple qu'on peut montrer dans notre comportement, notre manière d'agir. Et puis, plutôt que de leur demander qu'ils nous regardent, nous, les inciter à regarder ce que Jésus a fait. Donc, en effet, c'est en lisant dans la Bible, dans les évangiles, comment Jésus a agi quand il était sur cette terre. C'est là que la révélation arrive. Hein. Et en lisant cela, on se dit, oui, il y a quelque chose à creuser, Plus on étudie, plus on apprend sur la vie de Jésus et plus on est interpellé par sa capacité à aimer. Et c'est ça qui transforme les vies. C'est en regardant ce que lui a fait. Nous, on n'est qu'un miroir, hein, mais qui réfléchit, mais il ne faut pas que les gens nous regardent, nous, parce que nous, on est faillibles et on peut tomber.
2: Oui, on peut tomber.
3: Puisque Jésus, lui, celui qui va trouver le moins de défauts à Jésus, il n'est pas encore né. Hein.
2: Vous voulez rebondir, Pascal ?
4: Oui, non, c'est juste reprendre un peu le texte, en effet, mais Philippe l'a très bien exprimé. Paul a exprimé non pas ce qu'il a vécu uniquement, d'autant plus que quand il écrit Éphésiens, il est en prison. Pas forcément l'exemple le plus simple. Il est en prison parce que, à cause de sa foi, parce que, etc., beaucoup de raisons, pas parce qu'il est quelqu'un de criminel, mais bien parce qu'il est persécuté. Mais il dit « Je vous ai raconté tout ce que le Christ a vécu ». C'est ça la bonne nouvelle. Donc, j'ai envie de dire pareil, c'est pour chaque jeune, lisez l'Évangile.
2: Lisez l'Évangile.
4: Voyez ce que le Christ a fait pour les personnes et les gens. Il peut faire la même chose pour vous.
2: Merci beaucoup Pascal, je te souhaite de passer une très très bonne semaine.
4: Merci Nafi, pareillement.
2: Philippe, très bonne semaine à toi.
3: Merci.
2: Je vous souhaite à tous de passer une excellente semaine et à la semaine prochaine.

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1: Une minute pour chaque jour. On voudrait vivre jusqu'à 100 ans. Et puis, le premier dimanche de pluie, on ne sait déjà pas que faire. On rêve d'une vie immense, mais on n'a rien à mettre dedans. On est candidat à la vie éternelle. Mais dans ce que nous faisons ou disons, qu'est-ce qui serait digne de l'éternité? Nous sommes tous assez médiocres pour mériter de disparaître. Mais une chose en nous est déjà en accord avec l'éternité. C'est cette force qui, nous jetant hors de nous-mêmes, nous rend un être plus précieux que nous-mêmes. Parlons clairement, c'est l'amour, créateur de liens. On ne remplit pas la vie éternelle, ni d'ailleurs sa vie actuelle, en vivant longtemps ou largement, mais en aimant quelqu'un comme soi-même. Ce n'est pas moi qui vivrai, ni toi qui vivras, mais c'est ce qui nous unit, toi et moi, qui vivra éternellement. Nous ne valons pas grand-chose, mais les liens d'amour que nous créons sont dignes de la face de Dieu. Le Christ n'a laissé aucun doute à ce sujet.

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2: À propos, savez-vous comment encourager le soft skill de la collaboration chez votre enfant ? Collaborer, c'est participer à un travail avec une ou plusieurs personnes pour aboutir à une œuvre commune. Ainsi, la collaboration se vit à plusieurs et met l'individu en relation, en dialogue, en partenariat. On devine très facilement les compétences sous-jacentes, capacité à écouter, capacité à formuler ses propres idées, avis, capacité à mener, mais également à suivre, capacité à faire des concessions. Cette compétence comportementale est essentielle au vivre ensemble, au travail comme dans le sport, bref, partout. Aider l'enfant et le jeune à le développer est important. Cela peut se faire par le biais du jeu, bien sûr, jeu de société, sport collectif, mais ce peut être aussi un chantier partagé, un travail artistique commun où chacun exprime et collabore. Le résultat final demeure la plus belle récompense, les rires et les joies partagées les meilleurs souvenirs. Pour autant, ce sera aussi des occasions de tester sa patience, sa capacité à se faire comprendre, à aller au rythme de moins compétents, à jouir du savoir-faire et savoir-être d'un autre. Bref, vous comprenez tous les bénéfices d'un chantier collaboratif. Offrir ce type d'expérience régulièrement au sein de la famille, de l'école, du groupe est essentiel. Car c'est également le temps de renforcer les liens et de construire une histoire commune. C'est l'occasion de sortir de son individualité pour entrer dans un groupe également. Et lorsque l'on est timide, l'action commune vient aider à entrer en contact. Pour cela, le meneur doit aider chacun à trouver sa place. Pour lui, il faudra parfois se tenir à l'écart discret observateur afin de laisser la mayonnaise prendre sans trop forcer. La collaboration est un bon apprentissage qui se vit à toute tâche, tout ensemble et sans pression, puisque chacun apporte ce qu'il est, ce qu'il a de meilleur au service du groupe. L'union fait la force.
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2: L'essentiel de l'actualité, plus de 37 500 migrants sont déjà repartis vers le Maroc après être entrés ces dernières heures dans l'enclave espagnole de Ceuta. Au total, près de 60 000 personnes ont franchi la frontière dans l'une des plus importantes crises migratoires qu'ait connue l'Europe. La France a renforcé les contrôles à la frontière espagnole. Le Gard bascule à son tour en vigilance orange canicule ce samedi. Au total, 22 départements du centre-est et du sud-est sont concernés. Les températures atteindront 35 à 39 degrés en journée avec des nuits très chaudes, entre 20 et 25 degrés. Ces fortes chaleurs devraient se maintenir pendant plusieurs jours dans le sud-est. Bison futé voit tout noir pour ce samedi dans le sens des départs sur la route. La circulation sera extrêmement difficile sur les grands axes, notamment vers la façade atlantique, le sud-ouest, l'Auvergne-Rhône-Alpes et l'arc méditerranéen. C'est la conséquence du chassé-croisé entre juilletistes et haussiens. Un mot de foot, la FIFA envisage d'élargir la Coupe du Monde 2030 à 64 équipes contre 48 dans l'édition 2026. Une étude indépendante doit mesurer les conséquences d'une telle réforme sur l'intérêt sportif, le calendrier et l'organisation du tournoi. Les conclusions sont attendues d'ici le 11 septembre. Voilà pour l'actualité. Excellente soirée à tous.
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1: Cet été, la ville de Golbey a des animations à nous proposer. Et pour ça, nous sommes en compagnie d'Alicia Collot, comme chaque mois. Vous êtes chargée de communication pour la ville de Golbey. Ensemble, tous les mois, on refait le point sur toutes les animations proposées par la ville. Le 22 août, un autre concert également prévu.
2: Alors cette fois-ci, on accueille le groupe Led Back. Ça aura lieu le samedi 22 août à 21h au centre-ville de Golbey, toujours. Led Back, c'est un groupe nancéen qui redonne vie aux classiques de la soul, du R&B et qui insuffle une nouvelle dimension à la pop actuelle. Il y aura également une buvette et une restauration sur place et donc le concert est gratuit.
1: Le lendemain, la traditionnelle fête des Acaciens.
2: Et donc là, cette fois-ci, c'est la Société des Fêtes qui organise cette fête le dimanche 23 août de 11h à 18h au Parc des Acacias. Le programme de cet après-midi est plutôt chargé. Vous aurez un stand découverte de la musique, un stand de bricolage, un stand de maquillage, divers jeux pour les enfants et on peut un peu plus largement donc pour les familles et de la pêche à la ligne. Et nous aurons également une buvette sur place.
1: Le mardi 25 août, les ateliers danse hein, qui reprennent aussi.
2: Oui, donc toujours les ateliers danse de l'été avec Chantal qui vous propose cette fois-ci de participer à un atelier d'improvisation guidée et de relaxation. Les inscriptions se font auprès de Golbey Animation au 03 29 31 43 77. Et donc ça aura lieu à la salle Ostet le mardi 25 août de 18h30 à 20h.
1: Bon, on vient de faire le tour hein, quasiment pour les animations de Golbey. Hein. Par contre, on a toujours des choses qui se passent, que ce soit pour Golbey Animation ou pour le centre social Louise Michel. Est-ce que vous pouvez peut-être nous en dire un peu plus ?
2: Alors oui, effectivement, donc Golbey Animation et le centre social Louise Michel proposent toujours des activités durant l'été. Pour vous donner quelques exemples, Golbey Animation vous propose une semaine spéciale ado du 7 au juillet au 31 août. Nous avons également toujours pour Golbey Animation des vacances estivales pour les enfants et les adolescents sur le thème « La grande fabrique des mondes de demain ». Nous avons également des stages pour les adultes et il en est de même pour le centre social Louise Michel qui propose les quartiers de l'été, donc c'est des activités familiale ludique pour tous les âges. Il propose également des semaines pour les ados et pour les enfants et pour cela je vous invite à contacter le centre social Louise Michel et si vous souhaitez plus d'informations auprès de Golbey Animation, vous pouvez également les contacter au secrétariat.
1: Si on souhaite avoir l'agenda complet des animations ou avoir plus de renseignements sur ce que vous faites, est-ce que vous avez peut-être un numéro de téléphone ou un site internet pour se renseigner ?
2: Effectivement, donc vous pouvez contacter l'accueil de la mairie au 03 29 31 23 33. Nous sommes également visibles sur les réseaux sociaux, donc on a une page Facebook, une page Instagram, on a même une page LinkedIn et YouTube. Donc vous pouvez retrouver tous nos événements aussi sur le site internet. Il ne faut pas hésiter si vous avez des questions à venir nous contacter.
3: Tout au long de cette période de vacances d'été, le passeport du vacancier vous accompagne et dans sa programmation, on retrouve également les activités autour du festival Épinal Bouge l'été. Nous sommes en compagnie de Clément Thiriot, directeur adjoint de la communication pour la ville d'Épinal, pour nous donner le détail autour de cette programmation. Le mois d'août débute avec un spectacle familial pour le premier des mercredis. On se déplace à nouveau au Parc du Cours.
4: Toujours au Parc du Cours, le 5 août à 14h30 et 16h30, le spectacle Happiness de la compagnie Rasoterra, compagnie qui nous vient d'Italie. Il s'agit d'un duo acrobatique et clownesque de rue, un spectacle de 40 minutes, donc là c'est également tout public, les petits comme les plus grands.
3: Et puis donc le mois d'août qui se poursuit, on retourne Place des Vosges pour un rendez-vous musical le vendredi.
4: Avec deux groupes programmés, une première partie d'abord avec un artiste local qui s'appelle Jeff, dans un registre chanson, poésie, slam, un petit peu folk, un petit peu bluesy, un petit peu hip-hop. Donc ça, ce sera à 20h. Et puis juste derrière, à 21h, ce sera le groupe Messin Bambou, dans une esthétique rock, qui donnera un concert dès 21h sur la place des Vosges, comme à chaque fois.
3: Le mois d'août se poursuit juste avant la mi-août, il y a un vendredi, et on retourne en plein air pour du cinéma.
4: Oui, avec le film Ma mère, Dieu et Sylvie Vartan, film de 2025 réalisé par Ken Scott, où vous retrouverez notamment Leïla Bekti ou encore Jonathan Cohen, pour ne pas les citer dans ce film, là aussi comédie dramatique, hein, tout public, c'est vraiment l'idée de faire venir le maximum de gens dans un style qui peut plaire au maximum de personnes.
5: Et puis ce qu'il faut rappeler, c'est que l'ensemble de cette programmation est proposée en entrée libre. La ville d'Épinal veut que le public vienne, se déplace et fasse vivre ce festival.
4: Exactement, et ça a toujours été l'ADN d'Épinal Bouge l'été. Tout gratuit, proposer le maximum de choses, amener la culture au centre-ville, mais aussi dans les quartiers. Proposer une programmation gratuite au plus grand nombre pour les visiteurs, mais aussi pour les spinaliens qui ne peuvent pas partir en vacances ou qui vont partir en vacances hors période.
5: Alors j'imagine, comme chaque année, une page sera dédiée au festival Épinal Bouge l'été sur le site internet.
4: Tout à fait, un module spécial d'actualité qui s'appelle Épinal Bouge l'été. Vous trouverez toutes ces infos pratiques également, et puis de quoi contenter les amateurs de sport avec tout ce qui concerne le Spina Park, les guinguettes aussi pour ceux qui aiment guincher le vendredi soir le samedi soir, et puis tout le reste avec les bassins d'été pour trouver de quoi se rafraîchir durant les périodes de forte chaleur dans les quartiers. Le golf municipal qui peut être un endroit également pour se mettre au vert.
5: Et tout cela, on le retrouve dans le passeport du vacancier, puisque Épinal Bouge l'été intègre ce passeport de cette nouvelle édition 2026.
4: Oui, et c'était une volonté de collaboration entre la ville et l'office de tourisme qui édite ce document depuis plusieurs années. Et on s'est dit cette année que c'était une bonne idée de se greffer à ça et de créer un support en commun. Et donc toute la programmation y figure et il est distribué dans toutes les boîtes aux lettres des Spinaliens.
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1: Bienvenue dans ce bulletin de météo, on s'intéresse au temps du premier jour de ce mois d'août. C'est le 213e jour de l'année et on souhaite une bonne fête à tous les Alphonse. La journée est nuageuse et le thermomètre a perdu quelques degrés depuis vendredi et la vigilance canicule est abaissée au niveau jaune sur le département. La fiabilité des prévisions est bonne. Au lever du jour, une couverture nuageuse continue s'étend sur l'ensemble des Vosges avec seulement quelques trouées en plaine. Au fil de l'après-midi, le ciel reste voilé des secteurs néocastriens à la préfecture et sera très nuageux à variable en altitude. En soirée puis durant la nuit, les nuages se fragmentent partout sans nouvelles précipitations. À l'aube, il fait 17 à 18 degrés sur les reliefs et 19 à 20 degrés sur le reste des Vosges. Au plus chaud, le mercure plafonne entre 26 et 29 degrés en montagne, contre 28 à 30 en plaine, comme dans la vallée de la Moselle. Le vent souffle de secteur nord-ouest en journée, faible à modéré, et des rafales atteignent 40 km/h sur la moitié est des Vosges. La nuit devrait être plus calme. Pour la journée de dimanche, le soleil s'imposera dès le réveil, des passages nuageux discrets apparaissent en fin de matinée et en soirée, le ciel se dégage des plaines jusqu'aux crêtes. La nuit de dimanche à lundi restera claire. Les relevés de fin de nuit tomberont entre 15 et 17 degrés partout dans le département et puis en pointe de journée, les hauteurs oscilleront entre 29 et 32 degrés, la plaine et le piémont entre 31 et 32 degrés. Le vent faiblira nettement, d'un côté sur l'ouest et le cœur du département, il bascule au nord-est, tandis que sur le massif, il partira au sud-est, sans rafale à signaler. Et pour la suite, la chaleur s'accentuerait dès lundi, avec des valeurs pouvant atteindre 35 degrés en plaine et un vent de sud se renforçant sensiblement. Des averses seraient ensuite possibles mardi, accompagnées d'un net rafraîchissement. D'ici là, pour suivre l'évolution des prévisions, rendez-vous sur notre site internet radiocristal.org.
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0: et bienvenue pour cette nouvelle émission dans notre série consacrée à la thématique de l'histoire des Vosges et l'histoire d'Épinal, toujours en compagnie de Jacques Grasser. Bonjour.
1: Bonjour.
0: Je rappelle que vous êtes historien, agrégé d'histoire et que nous présentons avec vous depuis de nombreuses émissions déjà l'histoire de notre département et de notre bonne vieille ville d'Épinal. Nous avons abordé le 20e siècle, nous avons conclu le 19e, mais nous avons également choisi de faire une pause pour revenir sur des événements ou des structures qui ont marqué le territoire spinalien. Lors de notre dernière émission, nous parlions de la faïencerie d'Épinal. Aujourd'hui, nous allons parler de l'imagerie, imagerie qui existe, elle, encore aujourd'hui.
1: Alors, le point de jonction, c'est effectivement que parfois, dans les faïenceries, c'est le cas à Épinal, on racontait aussi parfois une histoire. C'est-à-dire qu'on se servait des événements pour les illustrer sur l'objet fabriqué. Par exemple, au moment de la Révolution et au moment de l'Empire, on a des assiettes, des plats qui sont décorés avec des illustrations de la Révolution ou de l'Empire. Hein, on a des assiettes avec le portrait de Napoléon, par exemple, mais on a aussi des assiettes qui reprennent des caricatures révolutionnaires sur le problème de l'opposition entre le tiers-État et les deux autres ordres, la noblesse et le clergé. Hein, donc ils reprennent en fait des images, telles que des images d'Épinal, qui reprennent finalement le sens de tel ou tel événement à cette époque-là. Et on peut imaginer que certains artistes, parce qu'il faut bien les considérer comme des artistes, et pas seulement les artisans, qui ont travaillé dans l'imagerie, ont travaillé aussi sans doute dans la faïencerie. Hein. Alors, cette histoire de l'image d'Épinal, alors d'abord, c'est une histoire assez commune. Des imageries, on en connaît beaucoup à l'époque, à partir du XVIIe siècle en particulier. Comme c'est un matériau très fragile, puisque c'est du papier, c'est difficile de remonter beaucoup plus loin, parce que, tout simplement, alors on peut remonter parfois avec les bois gravés, hein, parce que les bois gravés ont été quelquefois réemployés, par exemple en parquet, hein, tout simplement, en les retournant. Hein, donc on retrouve quelquefois des bois gravés qui ont servi à imprimer des images par le hasard de démolition, par exemple, ou de restauration, même si c'est très rare, parce que bien souvent ces bois gravés ont terminé dans le fourneau. Voilà. Mais c'est à partir du XVIIe siècle, les premières images qu'on a épinales, c'est à peu près cette époque-là, avec des imagiers que l'on connaît, comme Claude Cardinet, par exemple, Jean-Nicolas Watteau, qui ont leur rue à Épinal, hein, c'est assez facile de le voir. Et puis, donc, avec des images qui sont, la plupart du temps, de deux types, des images pieuses, c'est les plus fréquentes, hein, on achetait ces images pour les coller au mur, comme on faisait d'un crucifix, finalement, hein, de façon à protéger la maison, ou protéger les animaux aussi, puisqu'on a des saints réputés protégés de la fièvre afteuse, etc. Donc on mettait ça dans les étables, on clouait ça sur une poutre dans les étables, et comme c'est un matériau qui ne se conserve pas éternellement, il y avait un renouvellement du stock, donc ça permettait de faire tourner les imprimeries. Et puis, deuxième catégorie d'images qu'on trouve aussi, surtout à la fin du XVIIIe siècle, c'est des planches qui représentent les puissants de ce monde, hein, donc le roi de France, ensuite Bonaparte, Napoléon, hein, de façon à le faire connaître, c'est un espèce de portrait officiel, finalement, contrôlé par les autorités, d'ailleurs on ne fait pas n'importe quoi, et qui permet de faire connaître la tête du monarque. D'ailleurs, pour la petite histoire, le monarque est représenté à la fois sur ces images, il est représenté aussi par les pièces de monnaie. Hein. Enfin, on connaît la fameuse histoire de l'arrestation de Louis XVI à Varennes en Argonne, hein, où le maître de poste de Sainte-Melulde a reconnu le personnage qui se restaurait dans une auberge grâce à pièces de monnaie où il voyait le profil du roi. Hein. Voilà. Donc, voilà les deux types d'images. Alors, à Épinal, évidemment, ce que l'on retient surtout, en dehors de ces quelques imagiers connu au XVIIIe siècle, comme ceux que je viens de citer, c'est évidemment l'épopée de la famille Pellerin qui est à retenir, puisque c'est cette épopée qui permet encore aujourd'hui d'avoir une imagerie active, la seule en Europe, hein, encore en activité aujourd'hui. Pourquoi ? Parce que l'héritage de cette imprimerie, de cette imagerie, depuis la fin du XVIIIe siècle, puisque Pellerin, Jean-Charles Pellerin, on peut dire, c'est pas le créateur, puisque son père était déjà faisait aussi des images, des cartes à jouer et de la tapisserie, ce qu'on appelle des quartiers et des dominotiers. Mais c'est Jean-Charles Pellerin qui, à la fin du XVIIIe siècle, va véritablement fonder l'imagerie telle qu'on l'a connue tout au long du XIXe siècle et une grande partie du XXe siècle. C'est quelqu'un qui va avoir le sens des affaires et qui va transmettre cette imagerie. Quand il meurt en 1836, il va transmettre à ses héritiers, à ses enfants. Et donc on va avoir dans la même famille, jusqu'en les années 1980, hein, c'est quand même pas rien, depuis l'époque de la Révolution française, on va avoir dans la même famille cette affaire. Donc il y a une succession qui est le fait du hasard, un petit peu. C'est quand même très rare dans l'artisanat ou dans l'industrie que pendant presque deux siècles, une affaire reste dans la même famille. Ce qui a permis la pérennisation, évidemment, de l'affaire. Alors, au XIXe siècle, on va avoir une expansion de cette imagerie avec une multiplicité des sujets. Et l'un de ceux que l'on connaît le mieux au XIXe siècle, c'est bien sûr toute l'épopée napoléonienne. Alors, il y avait eu déjà des tentatives sous la Restauration de faire des images à la gloire de Napoléon, mais Napoléon, il est à Sainte-Hélène, et c'est pas bien vu par la censure représentée par le préfet des Vosges, qui représente les rois de la Restauration, hein, Louis XVIII et Charles X. Et donc, c'est seulement au moment de la monarchie de Juillet, donc à partir de 1830, que l'on va avoir une édition multiple à la gloire des années du Premier Empire, due en particulier à un nommé Didier et surtout François Georgin, qui va être le grand dessinateur de l'épopée napoléonienne. Alors on va passer en revue toutes les batailles napoléoniennes, on va avoir des planches à la gloire de Saint-Napoléon, etc., etc. Et ça va jouer probablement un rôle politique. Bon, un rôle politique qu'on a du mal à mesurer véritablement, mais il ne faut pas oublier que ce sont des documents populaires, ça ne coûte pas très cher, c'est sur des feuilles de papier. Et donc, c'est répandu dans toute la France par colportage. Hein. On connaît les fameux chamagnons de Chamagne qui partent avec leur mal vendre en particulier ces images un petit peu partout pendant l'hiver, de village en village, de ville en ville. Et donc, ça va maintenir ces images qui se trouve chez tout le monde, hein, c'est une production de milliers d'images, ça va maintenir effectivement le souvenir de la glorieuse épopée napoléonienne, en garder la nostalgie, et sans doute que ça va jouer un certain rôle qu'on peut difficilement mesurer, mais il ne faut pas oublier qu'à l'époque, il n'y a pas de téléphone, il n'y a pas de radio, il n'y a pas de télévision, donc la propagande passe en particulier par l'image, sans doute jouer un rôle dans l'élection comme président de la République de Louis-Napoléon Bonaparte en 1848, hein, puisque on a pérennisé finalement la gloire napoléonienne. Et puis, deuxième vague d'images au XIXe siècle, bah, c'est l'école, l'extension de l'école, et particulièrement évidemment l'école obligatoire de Jules Ferry, où les imageries, puisque à l'époque il y a des imageries un peu dans toutes les villes, l'imagerie d'Épinal va aussi répandre effectivement des images pédagogiques, hein, des planches avec par exemple des feuilles représentant telle ou telle catégorie d'animaux, on a aussi toute une série Gluck avec l'histoire de toute une série de fabrication d'objets, hein, tout cela est très populaire, se retrouve dans toutes les familles et se retrouve souvent aussi dans les écoles. Et puis en même temps, on a aussi, continuant l'épopée napoléonienne, les planches de soldats, hein, que l'on va découper, que l'on va placer sur un petit socle en bois et qui vont permettre aux enfants de, entre 1510 et 1914 par exemple, de populariser l'armée. Donc on a toutes les troupes qui sont représentées, on va même aller assez loin puisqu'on va aussi avoir des soldats étrangers par exemple, et puis on va avoir aussi toute une imagerie qui va représenter par exemple toute l'épopée coloniale, où on a des planches qui montrent les maisons africaines, asiatiques, d'Indochine, etc., etc. Donc il y a une variété énorme. Et puis à côté de ça, on a aussi toutes les planches musicales, hein, des chansons populaires à l'époque, donc bien illustrées, avec évidemment le texte des chansons. C'était ce genre de document que l'on répandait dans les marchés avec un chanteur perché sur une chaise, hein, qui reprenait la musique, et puis tout le monde autour de lui avait la feuille de papier entre les mains et puis chantait, généralement avec des refrains relativement connus, avec des musiques qui étaient souvent toutes les mêmes, mais avec des histoires différentes.
0: Eh bien, Jacques Rasser, le temps passe. Nous allons interrompre ici cette présentation de l'imagerie d'Épinal. Il y a bien entendu d'autres aspects à présenter dans le cadre de ce travail, mais je vous propose qu'on puisse se retrouver dans une prochaine émission pour parler encore de cette imagerie d'Épinal qui, on le rappelle, existe encore aujourd'hui, et ce sera l'occasion de pouvoir justement présenter des aspects peut-être un petit peu plus récents. Donc je vous dis à très bientôt sur nos ondes et dans cette série consacrée à l'histoire des Vosges et l'histoire d'Épinal. 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
1: Malachie. Malachie, c'est le nom que porte le dernier livre de l'Ancien Testament, en tout cas dans son ordre classique, où ce sont les 12 dits petits prophètes qui terminent le livre. Et Malachie est donc le dernier de ces livres. On se demande si c'est un nom propre, si c'est le nom d'une personne ou si c'est un titre, parce que Malachie, ça veut dire « mon messager ». Et on se demande si c'est peut-être simplement pas un nom de plume pour cacher l'identité réelle de celui qui a écrit ce livre. Ce livre a été écrit au cours du 5e siècle avant notre ère, à l'époque où les exilés juifs qui avaient été en Babylonie étaient rentrés et s'étaient installés, mais où la vie était devenue assez difficile, où les promesses qui avaient été formulées par les précédents prophètes donnaient l'impression d'être vaines, de ne pas s'être réalisées, et où donc il y avait un certain marasme à la fois économique, moral, spirituel, au sein de la population de Jérusalem et des environs. Et c'est justement pour cela que ce livre a été écrit. Alors que Malachie soit le nom de la personne qui l'a écrite ou que ce soit juste une signature littéraire, peu importe, son livre est un livre très intéressant et qui vaut la peine d'être lu. Il est construit toujours de la même façon. Dieu affirme quelque chose, il dit par exemple « je vous ai aimé » et le peuple va présenter à Malachie une objection. « Comment tu nous as aimés, mais quelle preuve? Est-ce que tu peux nous donner des preuves comme quoi tu nous as aimés ?» Et alors Malachie va entrer dans un discours expliquant en quoi a consisté l'amour de Dieu dans l'histoire du peuple d'Israël. Et puis Malachie va passer à d'autres affirmations de ce genre-là, et chaque fois le peuple va contester avec une question, mais enfin, en quoi tu dis ceci ou tu dis cela? Sur quoi reposent tes arguments? Et donc c'est cette espèce de diatribe qui construit l'ensemble de ce livre de Malachie, qui est relativement court, puisqu'il n'occupe que 3 chapitres, ou dans certaines éditions 4 chapitres, c'est-à-dire que simplement les numérotations sont différentes, mais le texte est identique. Et alors, dans ce livre du prophète Malachie, on se rend compte qu'il y a quelques textes qui sont très intéressants, des textes sur le mariage, où il va dire, ben voilà, vous êtes infidèles à vos épouses, et donc redevenez des maris fidèles, construisez des familles qui soient solides, avec un amour durable. Ou bien, il va parler de la générosité, mais aussi de l'honnêteté dans les dîmes, et il va dire, voilà, vous me trompez. Et le peuple veut dire, mais en quoi te trompons-nous? Et Malachie va dire, ben voilà, vous n'apportez pas les dîmes alors que vous prétendez être mes disciples, être mes enfants. Et donc, il va y avoir des tas de textes extrêmement intéressants dans ce livre du prophète Malachie. Et puis, c'est un livre qui se termine avec une promesse extraordinaire qu'on va retrouver et mentionner à plusieurs reprises dans le Nouveau Testament, où Malachie va dire, eh bien voilà, dans les derniers temps reviendra le prophète Élie. Et ce prophète aura une mission, il ramènera les pères vers leurs enfants et les enfants vers leurs pères. En quelque sorte, il fera un travail de réconciliation entre les générations. Et dans le Nouveau Testament, eh bien, on voit que c'est Jean-Baptiste qui est cet Élie qui devait venir et qui préparait la venue du Messie. Donc nous sommes là avec le prophète Malachie, personnage que vous pouvez découvrir en lisant rapidement son petit livre « Tout à la fin de l'Ancien Testament ».
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1: Il suffit d'une minute. Au restaurant, poussant de côté sa tasse de café et sortant un crayon, ce monsieur s'est mis à dessiner, tout simplement, sur la nappe de papier, le couple qui bavardait un peu plus loin. Quelques traits, les attitudes, les expressions, et voilà, la vie était sur la nappe. Il y a des gens comme ça. Ils ont, comme tout le monde, une tête et des mains. Mais nous, avec cette même tête et ces mêmes mains, on ne sait rien faire d'autre sur une nappe que des taches de sauce. Or, la vie, c'est ce que nous savons créer. On parle et il y a de la bienveillance qui se dessine. On fait un geste et là où il n'y avait rien, il y a un sourire, une couleur d'espérance. Il n'y a peut-être pas beaucoup de peintres parmi nous, mais il y a beaucoup de mains qui peuvent mettre un coin de ciel bleu sur la nappe de nos journées.

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2: À propos, saviez-vous que votre enfant ne le fait pas exprès? Bon, ne nous mentons pas. Ici se pose la fameuse question du caprice. Est-ce que le caprice existe? En effet, n'est-ce pas de la comédie ou de la provocation, voire même de la manipulation? Déclarer qu'un enfant fait un caprice, c'est considérer qu'il a des exigences futiles et qui posent problème sans raison légitime. Nous ne comprenons souvent pas pourquoi il s'énerve de la sorte et ne se calme pas rapidement malgré nos explications. Selon notre propre humeur, nous pouvons être même fort agacés par son comportement. Et si ce type de comportement était plutôt une conséquence, une réponse ou une réaction? Et si ce que nous considérons comme une attitude problématique n'est finalement pas un comportement naturel et donc compréhensible chez un enfant dont le cerveau mature, tout doucement? Peut-on être affirmatif en disant que l'enfant nous provoque intentionnellement et est pleinement conscient de sa tentative de prise de pouvoir? En effet, le tout petit n'en a tout simplement pas les capacités intellectuelles. En effet, ces manifestations que nous prenons parfois si mal et qui nous insupportent sont des réponses de l'enfant à des situations bien trop complexes pour lui. Il se sent envahi par une tempête émotionnelle qu'il ne comprend pas et qui le bouleverse profondément. Imaginez-vous un peu en situation de bouleversement émotionnel. Crise de panique, peur ou crainte paralysante, angoisse ou inquiétude. Vous sentez dans ces moments-là comme un effondrement intérieur, un sentiment de solitude très fort. Votre vue se trouble et votre cœur bat la chamade. Vous pouvez dans ces moments crier, pleurer ou tout simplement fuir. Qu'appréciez-vous alors? Quelqu'un qui vous fait la morale, qui vous blâme, qui vous juge ou qui vous crie dessus? Non, bien entendu. Vous avez envie plutôt de compréhension, d'écoute, de silence ou d'être rassuré. L'enfant est comme vous. Alors lui demander de se calmer ou le menacer d'une fessée ne lui fait pas vraiment du bien. Cela rajoute à sa confusion ou stress, et peur s'entremêle et le plonge davantage encore dans un flou inquiétant. L'enfant est tout simplement en proie à un déferlement émotionnel, car son système nerveux est encore immature. Lorsqu'il est trop stimulé, il perd pied. Comme par exemple dans une allée de magasin, où sont exposées des centaines de friandises, il ne sait plus où regarder et son envie est décuplée, au point qu'il veut tout, tout tout de suite. Du coup, il demande, exige, tape du pied et se sent emporté par un enchaînement de réactions qu'il ne comprend pas du tout. Surtout que face à lui, il a un parent qui cherche à le raisonner. Le sucre n'est pas bon pour toi. Tu en auras un en dessert. Tu viens d'en manger au goûter, etc. Or, cette surcharge émotionnelle doit s'exprimer. Cette énergie doit être extériorisée. Et la crise, justement, est son moyen d'évacuation. Dit autrement, c'est par la crise qu'il se calme. D'ailleurs, après ce tapage, l'enfant est tout calme. Vous vous dites alors qu'il a enfin fini sa comédie. Et cela ne fait qu'alimenter notre interprétation de l'événement. Ainsi, le rôle d'un adulte face à un tout petit en crise est de le prendre dans les bras. Car l'enfant a besoin d'être contenu, calmé et sécurisé. Et lorsque la tornade émotionnelle qui le traverse sera passée, il reviendra tranquille. L'enfant n'a surtout pas besoin que nous cédions à ses exigences. Des bonbons par exemple. Il a besoin que nous l'aidions à comprendre son cerveau qui se construit et ainsi à apprendre à gérer ce flux émotionnel. Il ne s'agit donc pas de céder ou pas. Il s'agit plutôt de comprendre son enfant dont le cerveau mature doucement.
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2: L'essentiel de l'actualité, plus de 37 500 migrants sont déjà repartis vers le Maroc après être entrés ces dernières heures dans l'enclave espagnole de Ceuta. Au total, près de 60 000 personnes ont franchi la frontière dans l'une des plus importantes crises migratoires qu'ait connue l'Europe. La France a renforcé les contrôles à la frontière espagnole. Le Gard bascule à son tour en vigilance orange canicule ce samedi. Au total, 22 départements du centre-est et du sud-est sont concernés. Les températures atteindront 35 à 39 degrés en journée avec des nuits très chaudes, entre 20 et 25 degrés. Ces fortes chaleurs devraient se maintenir pendant plusieurs jours dans le sud-est. Bison futé voit tout noir pour ce samedi dans le sens des départs sur la route. La circulation sera extrêmement difficile sur les grands axes, notamment vers la façade atlantique, le sud-ouest, l'Auvergne-Rhône-Alpes et l'arc méditerranéen. C'est la conséquence du chassé-croisé entre juilletistes et haussiens. Un mot de foot, la FIFA envisage d'élargir la Coupe du Monde 2030 à 64 équipes contre 48 dans l'édition 2026. Une étude indépendante doit mesurer les conséquences d'une telle réforme sur l'intérêt sportif, le calendrier et l'organisation du tournoi. Les conclusions sont attendues d'ici le 11 septembre. Voilà pour l'actualité, excellente soirée à tous.
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0: l'histoire de notre département et de notre bonne vieille ville d'Épinal. Nous avons abordé le 20e siècle, nous avons conclu le 19e, mais nous avons également choisi de faire une pause pour revenir sur des événements ou des structures qui ont marqué le territoire spinalien. Lors de notre dernière émission, nous parlions de la faïencerie d'Épinal. Aujourd'hui, nous allons parler de l'imagerie, imagerie qui existe, elle, encore aujourd'hui.
1: Alors, le point de jonction, c'est effectivement que parfois, dans les faïenceries, c'est le cas à Épinal, on racontait aussi parfois une histoire. C'est-à-dire qu'on se servait des événements pour les illustrer sur l'objet fabriqué. Par exemple, au moment de la Révolution et au moment de l'Empire, on a des assiettes, des plats qui sont décorés avec des illustrations de la Révolution ou de l'Empire. Hein, on a des assiettes avec le portrait de Napoléon, par exemple, mais on a aussi des assiettes qui reprennent des caricatures révolutionnaires sur le problème de l'opposition entre le tiers-État et les deux autres ordres, la noblesse et le clergé. Hein, donc, ils reprennent, en fait, des images, telles que des images d'Épinal, qui reprennent, finalement, le sens de tel ou tel événement à cette époque-là. Et on peut imaginer que certains artistes, parce qu'il faut bien les considérer comme des artistes, et pas seulement les artisans, qui ont travaillé dans l'imagerie, ont travaillé aussi sans doute dans la faïencerie. Hein. Alors cette histoire de l'image d'Épinal, alors d'abord c'est une histoire assez commune, des imageries, on en connaît beaucoup à l'époque, à partir du XVIIe siècle en particulier, comme c'est un matériau très fragile, puisque c'est du papier, c'est difficile de remonter beaucoup plus loin, parce que tout simplement, alors on peut remonter parfois avec les bois gravés, hein, parce que les bois gravés ont été quelquefois réemployés, par exemple en parquet, hein, tout simplement, en les retournant. Hein, donc on retrouve quelquefois des bois gravés qui ont servi à imprimer des images par le hasard de démolition, par exemple, ou de restauration, même si c'est très rare, parce que bien souvent ces bois gravés ont terminé dans le fourneau. Mais c'est à partir du XVIIe siècle, les premières images qu'on a épinales, c'est à peu près cette époque-là, avec des imagiers que l'on connaît, comme Claude Cardinet, par exemple, Jean-Nicolas Watteau, qui ont leur rue à Épinal, hein, c'est assez facile de le voir. Et puis, avec des images qui sont, la plupart du temps, de deux types, des images pieuses, c'est les plus fréquentes, hein, on achetait ces images pour les coller au mur, comme on faisait d'un crucifix, finalement, hein, de façon à protéger la maison, ou protéger les animaux aussi, puisqu'on a des saints réputés protégés de la fièvre afteuse, etc. Donc on mettait ça dans les étables, on clouait ça sur une poutre dans les étables, et comme c'est un matériau ne se conserve pas éternellement, il y avait un renouvellement du stock, donc ça permettait de faire tourner les imprimeries. Et puis, deuxième catégorie d'images qu'on trouve aussi, surtout à la fin du XVIIIe siècle, c'est des planches qui représentent les puissants de ce monde. Hein, donc, le roi de France, ensuite Bonaparte, Napoléon, hein, de façon à le faire connaître. C'est un espèce de portrait officiel, finalement, contrôlé par les autorités, d'ailleurs, on ne fait pas n'importe quoi, et qui permet de faire connaître la tête du monarque. D'ailleurs, pour la petite histoire, le monarque est représenté à la fois sur ces images, il est représenté aussi par les pièces de monnaie. Enfin, on connaît la fameuse histoire de l'arrestation de Louis XVI à Varmen en Argonne, hein, où le maître de poste de Sainte-Menehould a reconnu le personnage qui se restaurait dans une auberge grâce à pièces de monnaie où il voyait le profil du roi. Hein, voilà. Donc, voilà les deux types d'images. Alors, Épinal, évidemment, ce que l'on retient surtout, en dehors de ces quelques imagiers connus au XVIIIe siècle, comme ceux que je viens de citer, c'est évidemment l'épopée de la famille Pellerin qui est à retenir, puisque c'est cette épopée qui permet encore aujourd'hui d'avoir une imagerie active, la seule en Europe, hein, encore en activité aujourd'hui. Pourquoi ? Parce que l'héritage de cette imprimerie, de cette imagerie, depuis la fin du XVIIIe siècle, puisque Pellerin

0: Jean-Charles Pellerin, on peut dire, c'est pas le créateur, puisque son père était déjà, faisait aussi des images, des cartes à jouer et de la tapisserie, de ce qu'on appelle des quartiers et des dominotiers. Mais c'est Jean-Charles Pellerin qui, à la fin du XVIIIe siècle, va véritablement fonder l'imagerie telle qu'on l'a connue tout au long du XIXe siècle, une grande partie du XXe siècle. C'est quelqu'un qui va avoir le sens des affaires, et qui va transmettre cette imagerie. Quand il meurt en 1836, il va transmettre à ses héritiers, à ses enfants. Et donc on va avoir dans la même famille, jusqu'en les années 1980, hein, c'est quand même pas rien, depuis l'époque de la Révolution française, on va avoir dans la même famille cette affaire. Donc il y a une succession qui est le fait du hasard, un petit peu. C'est quand même très rare dans l'artisanat ou dans l'industrie que pendant presque deux siècles, une affaire reste dans la même famille. Ce qui a permis la pérennisation, évidemment, de l'affaire. Alors, au XIXe siècle, on va avoir une expansion de cette imagerie avec une multiplicité des sujets. Et l'un de ceux que l'on connaît le mieux au XIXe siècle, c'est bien sûr toute l'épopée napoléonienne. Alors, il y avait eu déjà des tentatives sous la Restauration de faire des images à la gloire de Napoléon, mais Napoléon, il est à Sainte-Hélène, et c'est pas bien vu par la censure représentée par le préfet des Vosges, qui représente les rois de la Restauration, hein, Louis XVIII et Charles X. Et donc, c'est seulement au moment de la monarchie de Juillet, donc à partir de 1830, que l'on va avoir une édition multiple à la gloire des années du Premier Empire, due en particulier à un nommé Didier, et surtout François Georgin, qui va être le grand dessinateur de l'épopée napoléonienne. Alors on va passer en revue toutes les batailles napoléoniennes, on va avoir des planches à la gloire de Saint-Napoléon, etc., etc. Et ça va jouer probablement un rôle politique. Bon, un rôle politique qu'on a du mal à mesurer véritablement, mais il ne faut pas oublier que ce sont des documents populaires, ça ne coûte pas très cher, c'est sur des feuilles de papier. Et donc, c'est répandu dans toute la France par colportage. Hein, on connaît les fameux chamagnons de Chamagne qui partent avec leur mal vendre en particulier ces images un petit peu partout pendant l'hiver, de village en village, de ville en ville. Et donc, ça va maintenir ces images qui se trouve chez tout le monde, hein, c'est une production de milliers d'images, ça va maintenir effectivement le souvenir de la glorieuse épopée napoléonienne, en garder la nostalgie, et sans doute que ça va jouer un certain rôle qu'on peut difficilement mesurer, mais il faut pas oublier qu'à l'époque, il n'y a pas de téléphone, il n'y a pas de radio, il n'y a pas de télévision, donc la propagande passe en particulier par l'image, sans doute joue un rôle dans l'élection comme président de la République de Louis-Napoléon Bonaparte en 1848, hein, puisque on a pérennisé finalement la gloire napoléonienne. Et puis, deuxième vague d'images au XIXe siècle, bah, c'est l'école, l'extension de l'école, et particulièrement évidemment l'école obligatoire de Jules Ferry, où les imageries, puisque à l'époque il y a des imageries un peu dans toutes les villes. L'imagerie d'Épinal va aussi répandre effectivement des images pédagogiques, hein, des planches avec par exemple des feuilles représentant telle ou telle catégorie d'animaux. On a aussi toute une série Gluck avec l'histoire de toute une série de fabrications d'objets. Hein, tout cela est très populaire, se retrouve dans toutes les familles et se retrouve souvent aussi dans les écoles. Et puis en même temps, on a aussi, continuant l'épopée napoléonienne, les planches de soldats, hein, que l'on va découper, que l'on va placer sur un petit socle en bois et qui vont permettre aux enfants entre 1910 et 1914, par exemple, de populariser l'armée. Donc on a toutes les troupes qui sont représentées. On va même aller assez loin, puisqu'on va aussi avoir des soldats étrangers, par exemple. Et puis on va avoir aussi toute une imagerie qui va représenter, par exemple, toute l'épopée coloniale, où on a des planches qui montrent les maisons africaines, asiatiques, d'Indochine, etc., etc. Donc il y a une variété énorme. Et puis à côté de ça, on a aussi toutes les planches musicales, hein, des chansons populaires à l'époque, donc bien illustrées, avec évidemment le texte des chansons. C'était ce genre de document que l'on répandait dans les marchés avec un chanteur perché sur une chaise, hein, qui reprenait la musique, et puis tout le monde autour de lui avait la feuille de papier entre les mains et puis chantait, généralement avec des refrains relativement connus, avec des musiques qui étaient souvent toutes les mêmes, mais avec des histoires différentes.
1: Eh bien, Jacques Rasser, le temps passe. Nous allons interrompre ici cette présentation de l'imagerie d'Épinal. Il y a bien entendu d'autres aspects à présenter dans le cadre de ce travail, mais je vous propose qu'on puisse se retrouver dans une prochaine émission pour parler encore de cette imagerie d'Épinal qui, on le rappelle, existe encore aujourd'hui. Et ce sera l'occasion de pouvoir justement présenter des aspects peut-être un petit peu plus récents. Donc je vous dis à très bientôt sur nos ondes et dans cette série consacrée à l'histoire des Vosges et l'histoire d'Épinal. 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
3: L'essentiel de l'actualité, plus de 37 500 migrants sont déjà repartis vers le Maroc après être entrés ces dernières heures dans l'enclave espagnole de Ceuta. Au total, près de 60 000 personnes ont franchi la frontière dans l'une des plus importantes crises migratoires qu'ait connue l'Europe. La France a renforcé les contrôles à la frontière espagnole. Le Gard bascule à son tour en vigilance orange canicule ce samedi. Au total, 22 départements du centre-est et du sud-est sont concernés. Les températures atteindront 35 à 39 degrés en journée avec des nuits très chaudes, entre 20 et 25 degrés. Ces fortes chaleurs devraient se maintenir pendant plusieurs jours dans le sud-est. Bison futé voit tout noir pour ce samedi dans le sens des départs sur la route. La circulation sera extrêmement difficile sur les grands axes, notamment vers la façade atlantique, le sud-ouest, l'Auvergne-Rhône-Alpes et l'arc méditerranéen. C'est la conséquence du chassé-croisé entre juilletistes et haussiens. Un mot de foot, la FIFA envisage d'élargir la Coupe du Monde 2030 à 64 équipes contre 48 dans l'édition 2026. Une étude indépendante doit mesurer les conséquences d'une telle réforme sur l'intérêt sportif, le calendrier et l'organisation du tournoi. Les conclusions sont attendues d'ici le 11 septembre. Voilà pour l'actualité. Excellente soirée à tous.
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1: Bienvenue dans ce bulletin de météo. On s'intéresse au temps du premier jour de ce mois d'août. C'est le 213e jour de l'année et on souhaite une bonne fête à tous les Alphonse. La journée est nuageuse et le thermomètre a perdu quelques degrés depuis vendredi et la vigilance canicule est abaissée au niveau jaune sur le département. La fiabilité des prévisions est bonne. Au lever du jour, une couverture nuageuse continue s'étend sur l'ensemble des Vosges avec seulement quelques trouées en plaine. Au fil de l'après-midi, le ciel reste voilé des secteurs néocastriens à la préfecture et sera très nuageux à variable en altitude. En soirée puis durant la nuit, les nuages se fragmentent partout sans nouvelles précipitations. À l'aube, il fait 17 à 18 degrés sur les reliefs et 19 à 20 degrés sur le reste des Vosges. Au plus chaud, le mercure plafonne entre 26 et 29 degrés en montagne, contre 28 à 30 en plaine, comme dans la vallée de la Moselle. Le vent souffle de secteur nord-ouest en journée, faible à modéré, et des rafales atteignent 40 km/h sur la moitié est des Vosges. La nuit devrait être plus calme. Pour la journée de dimanche, le soleil s'imposera dès le réveil, des passages nuageux discrets apparaissent en fin de matinée et en soirée, le ciel se dégage des plaines jusqu'aux crêtes. La nuit de dimanche à lundi restera claire. Les relevés de fin de nuit tomberont entre 15 et 17 degrés partout dans le département et puis en pointe de journée, les hauteurs oscilleront entre 29 et 32 degrés, la plaine et le piémont entre 31 et 32 degrés. Le vent faiblira nettement, d'un côté sur l'ouest et le cœur du département, il bascule au nord-est, tandis que sur le massif, il partira au sud-est, sans rafale à signaler. Et pour la suite, la chaleur s'accentuerait dès lundi, avec des valeurs pouvant atteindre 35 degrés en plaine et un vent de sud se renforçant sensiblement. Des averses seraient ensuite possibles mardi, accompagnées d'un être rafraîchissement. D'ici là, pour suivre l'évolution des prévisions, rendez-vous sur notre site internet radiocristal.org.
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1: Épinal Tourisme et Affaires et la Chambre d'Agriculture des Vosges se réunissent pour organiser la nouvelle édition des Merveilleuses Estivales. Nous sommes en compagnie de Fabienne Houillon, responsable de communication et marketing pour Épinal Tourisme et Affaires. Et nous rappelons tout d'abord ce que sont les Merveilleuses Estivales.
2: Alors les Merveilleuses Estivales, donc c'est un marché. On va trouver tout un tas d'artisans et de producteurs de qualité qui viennent présenter leurs produits. Des producteurs Je vois la vie en Vosges terroir, donc avec des produits qui font sens sur l'identité de la destination. Et puis on a différentes animations, de la musique, des animations proposées selon les communes avec des balades commentées selon le secteur comme à Vaxoncourt par exemple, des balades sur l'eau à Fontoin-Château, différentes animations. Merveilleuses Estivales, c'est de se dire voilà, pendant l'été on a des choses merveilleuses à vous présenter, à la fois à travers un marché et à travers des animations qui sont propres à nos identités de destination.
1: Le programme du côté de ces Merveilleuses Estivales édition 2026, on se déplace pour le début du mois d'août dans la Cité de l'Image à Épinal.
2: Alors là, on a voulu un petit peu changer l'orientation. C'était de se rapprocher de la guinguette qui a lieu à la Maison Romaine et de venir y apporter une touche un petit peu différente avec l'artisanat et les producteurs qui seront présents. L'idée, c'est de lier les différents événements entre eux et puis de contenter les visiteurs qui viennent sur la destination d'Épinal. Et j'ai envie de vous rappeler, n'oublions pas qu'il y aura le championnat d'Europe de canoë-kayak. Donc normalement, de quoi occuper sportifs, amateurs, plaisanciers, de quoi ravir tout le monde.
1: Donc on fait d'une pierre deux coups. Le mois d'août se poursuit avec un rendez-vous à Vaxoncourt.
2: Alors Vaxoncourt, deuxième édition à Vaxoncourt, on est très content de pouvoir les retrouver. On aura une visite dégustative en fait au cœur du village qui commencera à 17h30 et à 19h. N'oubliez pas que les marchés, eux, ouvrent de 16h à 21h, mais la visite guidée dégustative aura lieu, elle, à 17h30 et à 19h. Il y aura également une tombola, un spectacle de feu, des sonneurs de cloches, enfin tout un programme vraiment diversifié. Une restauration aussi sur place, orchestré par le comité des fêtes. Donc une belle mobilisation du tissu associatif à Vaxoncourt.
1: Pour être très pratique, ça commence à quelle heure ?
2: Alors les Merveilleuses Estivales vont commencer sur toutes les dates de 16h jusqu'à 21h. Ça sera les jeudis. Vous nous retrouverez sur l'ensemble des destinations. Le mieux, c'est de consulter le site internet de l'Office de Tourisme et vous pouvez nous retrouver également dans le passeport du vacancier. C'est 44 pages d'idées pour vous occuper pendant toute la saison estivale et vous retrouverez bien sûr la programmation des Merveilleuses Estivales et je voudrais saluer la belle collaboration que l'on a depuis des années avec la Chambre d'Agriculture qui, sans eux, cet événement ne pourrait pas avoir lieu.
1: Durant cette période estivale, les collectes de sang se poursuivent à travers notre département et nous sommes en compagnie d'Olivier Duras, chargé de communication institutionnelle et relations presse pour l'établissement français du sang Grand Est. Et avec vous, nous allons parler des prochaines collectes de sang qui sont programmées pour ce mois d'août. Avant cela, nous voulions rappeler aussi l'actualité du don du sang et ce qui fait la principale actualité, je dirais, c'est justement cette petite disette en termes de pochettes pour pouvoir, de poches de sang justement, pour pouvoir tenir la période estivale.
3: Oui, bah donc à l'heure actuelle, au niveau national, on est à peu près à 79 000 poches en réserve, alors que nous devions atteindre les 100 000 poches le 14 juillet. Donc bah, vous comprenez bien qu'il y a un gap. Hein. Donc on n'a pas du tout atteint cet objectif. Ce qui fait qu'on a des tensions sur les groupes O et sur les groupes A. Dans cette période, avec cette canicule, on a annulé des collectes. Il y a d'autres collectes aussi qu'on a réussi à transférer grâce à l'effort des communes pour nous trouver des salles plus agréables, plus fraîches pour accueillir les donneurs. Sur nos collectes, on est quand même équipé de brumisateurs, de ventilateurs. Et puis donc, bah, on incite les donneurs à vraiment à s'hydrater beaucoup plus qu'en période normale et puis s'hydrater aussi après le don, pas faire d'efforts physiques aussi. Hein. Avant et après le don, donc c'est un peu les recommandations qu'on peut donner donc dans cette période de chaleur intense.
1: Et ces recommandations, elles sont importantes. Pour ce qui est maintenant des collectes, je vous propose qu'on découvre ce qui nous est proposé, entre autres par les associations de donneurs de sang à travers le département des Vosges, pour ce mois d'août.
3: Lundi 3 août, à la Vosges-les-Bains, à la salle des fêtes de Bains-les-Bains, donc la collecte de 16h à 19h30. toujours le lundi 3 août à Vanier, à la salle des fêtes de 15h30 à 19h30. Le lundi 3 août également à Vincé, à la salle polyvalente de 16h à 19h30. Mercredi 5 août à Corcieux, à la salle des fêtes de 16h à 19h30. Le lundi 10 août au Val d'Ajol, à l'espace Dorothée de 15h30 à 19h30. Le mardi 11 août à Épinal, à l'espace court de 9h à 13h et de 15h30 à 19h30. Le jeudi 13 août à Châtenois, à la salle des fêtes de 16h à 19h30.
1: Alors pour toutes les personnes qui souhaitent en savoir davantage sur le don de sang, les collectes qui existent à travers non seulement notre département mais aussi plus largement, où est-ce qu'on peut se renseigner? Rappelez-nous un site internet et puis je crois qu'il existe un numéro de téléphone national pour le don de sang.
3: Donc le site internet dondesang.ess.santé500.fr, l'application don de sang. Et puis le 0800 109 900.
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2: Bonjour, bonjour à tous. Dans l'actualité, samedi noir sur les routes de France pour les départs en vacances. C'est orange dans le sens des retours. C'est le grand chassé croisé entre Juilletiste et Aoussien ce 1er août. Les autoroutes A6, A7 et A10 vont être prises d'assaut. Il est recommandé d'éviter les grands axes avant 15h. Demain, ça restera compliqué pour les départs. Ce sera rouge sur la moitié sud, orange partout ailleurs. Dans le Var, l'incendie du Gros Brissillon a repris en intensité, attisé par le Mistral. Les flammes ont déjà parcouru 1000 hectares.

0: prochaine, le groupe annonce une hausse moyenne de ses tarifs de 6,73% au 1er janvier 2027, Julie Pierret.
1: Oui, c'est la lettre verte qui va connaître l'une des plus fortes augmentations. Le timbre pour un courrier de 20 grammes passera de 1,52€ à 1,67€, soit près de 10% de hausse. Même tendance pour les autres services. La lettre recommandée de 20 grammes coûtera 6,47€ contre 6,11€ aujourd'hui. La lettre rouge pour les envois urgents passera à 1,70€. Les colis sont également concernés. Les tarifs des Colissimo pour les particuliers augmenteront en moyenne de 4% vers la métropole et l'international. Seule exception, les envois entre la métropole et l'outre-mer, dont les prix vont baisser, là, de 5%. La Poste justifie ces augmentations par la chute continue du nombre de courriers.
0: Merci Julie. Retour au calme après la crise migratoire à Ceuta. L'Espagne assure que la quasi-totalité des 60 000 personnes entrées dans l'enclave ont réintégré le Maroc. Aucun migrant n'a franchi la frontière avec le continent européen, selon Bruxelles. En France, le ministre de l'Intérieur a annoncé hier le renforcement tout de même du contrôle à la frontière avec l'Espagne. Et puis en cyclisme, le coup d'envoi aujourd'hui de la 5e édition du Tour de France Femmes. 147 coureuses vont parcourir 1175 km jusqu'à Nice. Et pour cette première étape, rendez-vous en Suisse avec une boucle de 138 km à Lausanne. Top départ à 14h40. Voilà pour l'actualité. Très bonne journée à tous.
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1: Bienvenue dans ce bulletin de météo. On s'intéresse au temps du premier jour de ce mois d'août. C'est le 213e jour de l'année et on souhaite une bonne fête à tous les Alphonse. La journée est nuageuse et le thermomètre a perdu quelques degrés depuis vendredi et la vigilance canicule est abaissée au niveau jaune sur le département. La fiabilité des prévisions est bonne. Au lever du jour, une couverture nuageuse continue s'étend sur l'ensemble des Vosges avec seulement quelques trouées en plaine. Au fil de l'après-midi, le ciel reste voilé des secteurs néo-castriens à la préfecture et sera très nuageux à variable en altitude. En soirée puis durant la nuit, les nuages se fragmentent partout sans nouvelles précipitations. À l'aube, il fait 17 à 18 degrés sur les reliefs et 19 à 20 degrés sur le reste des Vosges. Au plus chaud, le mercure plafonne entre 26 et 29 degrés en montagne, contre 28 à 30 en plaine, comme dans la vallée de la Moselle. Le vent souffle de secteur nord-ouest en journée, faible à modéré, et des rafales atteignent 40 km/h sur la moitié est des Vosges. La nuit devrait être plus calme. Pour la journée de dimanche, le soleil s'imposera dès le réveil, des passages nuageux discrets apparaissent en fin de matinée et en soirée, le ciel se dégage des plaines jusqu'aux crêtes. La nuit de dimanche à lundi restera claire. Les relevés de fin de nuit tomberont entre 15 et 17 degrés partout dans le département et puis en pointe de journée, les hauteurs oscilleront entre 29 et 32 degrés, la plaine et le piémont entre 31 et 32 degrés. Le vent faiblira nettement, d'un côté sur l'ouest et le cœur du département, il bascule au nord-est, tandis que sur le massif, il partira au sud-est, sans rafale à signaler. Et pour la suite, la chaleur s'accentuerait dès lundi, avec des valeurs pouvant atteindre 35 degrés en plaine et un vent de sud se renforçant sensiblement. Des averses seraient ensuite possibles mardi, accompagnées d'un net rafraîchissement. D'ici là, pour suivre l'évolution des prévisions, rendez-vous sur notre site internet radiocristal.org.
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2: À Domrémy, à la maison natale de Jeanne d'Arc. Ce site nous ouvre ses portes pour nous annoncer ses nombreuses propositions pour cet été. Et pour cela, nous sommes en compagnie de Pierre Suère. Vous êtes médiateur culturel. Pour commencer, on va vous demander de nous rappeler comment se configurent les différents sites sur Domrémy et à quel moment on peut les visiter.
3: Oui, pour toutes celles et tous ceux qui ne connaîtraient pas la maison de Jeanne d'Arc, évidemment, il y a énormément de choses à découvrir sur l'histoire de Jeanne d'Arc, de ce personnage majeur de l'histoire de France. C'est un site qui est ouvert tout l'été en continu de 10h à 18h30, donc n'hésitez pas à venir tous les jours de 10h à 18h30 sans interruption. Il y a non seulement la maison natale de Jeanne d'Arc, un élément de patrimoine historique qui est remarquable évidemment dans l'Ouest vosgien. Juste à côté, il y a aussi le centre d'interprétation. Il y a tout un espace d'explication sur le personnage de Jeanne d'Arc, son histoire, son parcours et pourquoi elle a autant marqué l'histoire. En plus de ça, à Domrémy, vous avez l'église, la basilique et le site archéologique gallo-romain de Grand à 20 km à l'ouest d'ici, donc ça fait une bonne sortie si vous voulez. Et puis on a aussi le musée Jeanne d'Arc de Vaucouleurs à 20 km au nord d'ici. N'hésitez pas, c'est très chouette.
2: En dehors des visites, on va dire en autonomie, vous proposez également des visites guidées ?
3: Exactement. Pendant tout l'été, tous les jours, on propose des visites guidées. Le matin, sur demande, s'il y a suffisamment de visiteurs, on a des agents qui sont disponibles pour répondre à des questions, pour proposer des petites visites commentées. Et puis l'après-midi, à 14h30, 16h, 17h, on propose des visites guidées qui permettent d'avoir l'essentiel sur Jeanne d'Arc, sur sa maison, sur le patrimoine, sur l'histoire de Domrémy. Et voilà, donc, l'essentiel à connaître sur Jeanne d'Arc de manière guidée. Donc avec plus ou moins de monde, hein, c'est pas sur inscription, vous venez vous présenter à l'accueil et puis vous vous dites que vous êtes intéressé par une visite guidée et puis on vous accueille avec plaisir.
2: Est-ce que cette année vous avez une nouvelle exposition ?
3: Alors cette année, pas d'exposition. On a toujours le parcours d'exposition permanente, avec tout un parcours sur le contexte historique, sur Jeanne d'Arc et ses représentations. On a également la projection d'un petit film, un film de marionnettes qui retrace la vie de Jeanne d'Arc, donc qui est un film de 45 minutes, qui s'inspire du roman de Mark Twain. Donc c'est une vision un petit peu romancée de la vie de Jeanne d'Arc à découvrir.
2: Avant de se quitter, on va vous demander de nous rappeler où l'on peut trouver votre programmation et puis votre numéro de téléphone.
3: Oui, tout à fait. Vous pouvez retrouver tous ces éléments sur nos pages Facebook, sur les sites culturels de Grand et de Domrémy, sur Internet, par exemple pour le site de la maison natale de Jeanne d'Arc, donc maisonjeannedarc.vosges.fr. Et également, si vous voulez des renseignements, n'hésitez pas par téléphone 03 29 06 95 86.
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5: Le Théâtre du Peuple a une programmation estivale complète pour cet été. Nous sommes en compagnie de Marie Cassal pour en parler. Vous êtes la directrice déléguée du Théâtre du Peuple de Bussan, donc ce mythique théâtre qu'on connaît tous dans les Vosges. Et la programmation court du 16 juillet au 13 septembre cette année. On passe au mois d'août maintenant, le 7 août. On reprend les éphémères, toujours une thématique différente. Et cette fois-ci, on va s'intéresser à l'eau.
6: Cette année, on s'intéresse à l'eau avec un de nos artistes associés, Paul Francesconi et Alix Fournier-Pitaluga, et toujours Baptiste Rolla, celui qui marche. Il s'arrête un peu de nouveau au Théâtre du Peuple et on va traverser l'histoire des ruisseaux, parce que Bussan et les Vosges, ce sont aussi des terres d'eau. Et là, ce sera des textes en déambulation. On n'est pas au Théâtre du Peuple au départ, on est plutôt vers les sources. Et ce sera aussi inventé avec les habitants, puisque tout ce projet est créé avec les habitants, avec des comédiens amateurs. Ça va être assez joyeux. Et on terminera la soirée au Théâtre du Peuple. Ça commence à 15h. Vous trouvez toutes les informations un peu plus pratiques sur le site internet.
5: Vous avez fait appel à une sociologue également ?
6: Oui, le Théâtre du Peuple a associé Anne Labie, qui est une sociologue qui est maintenant depuis 2024, qui vient à Bussan beaucoup. Elle avait fait première pièce sociologique. On a travaillé tout le jubilé avec elle et toutes les rencontres qu'elle a faites avec les habitants attiraient des envies. Et l'eau est rentrée dans les sujets qui importent aussi les habitants d'ici, c'était l'eau. Et de tout ça est née l'histoire des ruisseaux.
5: Les 10 et 11 août, on reprend la tournée. Vous serez où alors pour ces dates-là ?
6: Alors Baptiste Rolla, qui donc marche à travers les Vosges en août, va se retrouver le 10 août avec le Fausto Village à la boulangerie Maison Colette à Valtin. Et puis ensuite, il y a un musicien qui vient le rejoindre, Et là, il joue un autre spectacle de Giono, un très beau prélude de Pan, qui sera joué le 11 août à la cour de l'école de Liézé. On est à 18h au Valtin et on est à 19h à Liézé.
5: Évidemment, il y a des tarifs hein, en fonction de ce qu'on veut voir et assister. Les tarifs sont différents. On ne va peut-être pas tous les détailler, mais pouvez-vous nous expliquer un peu comment ça fonctionne et où on peut réserver ?
6: Vous avez les éphémères. Là, on est sur des tarifs un peu plus simples. On est en placement libre dans le Théâtre du Peuple. Le Souffle du Berger, les concerts de souffle collectif et le Prélude de Pan seront à 20 et 15 euros. Histoire des ruisseaux à la recherche de temps de cam, 15 et 12 euros. Et puis vous avez le bal, les concerts et tout qui sont entre 5 et 4 euros.
5: Si on souhaite se renseigner ou réserver, est-ce que vous avez peut-être un site internet ou un numéro de téléphone ou des réseaux sociaux pour vous joindre ?
6: Vous pouvez appeler la billetterie et notre magique Gisèle qui vous répondra au 03 29 61 50 48. Le Théâtre du Peuple a un site internet, théâtredupeuple.com. Vous nous retrouvez aussi sur Facebook et sur Instagram.
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2: Bonjour à tous, j'espère que vous allez bien, que vous avez passé une excellente semaine. Il fait très beau, donc c'est très cool. Et aujourd'hui, on va aborder le sujet du mystère de l'Évangile avec le pasteur Philippe Leduc. Comment vas-tu, Philippe ?
3: Bonjour, ça va bien. Et toi ?
2: Ça va. T'as passé une bonne semaine ?
3: Oui, impeccable. Merci.
2: Et avec le pasteur Pascal Rodet. Comment vas-tu, Pascal ?
4: Très bien, très très bien. Une semaine agitée, avec beaucoup de choses à faire, mais très sympa.
2: Mais ça va, ouais. ça va. Je vais vous raconter une petite anecdote. Moi, quand j'étais, je crois que c'était au lycée, je courais énormément. J'aimais beaucoup le sport à l'époque. Et il y a ce qu'on appelle le cross. C'est peut-être pas au lycée, je pense que c'est même au collège. Et je me suis entraînée pendant longtemps. Je rêvais d'arriver la première. Sauf que, forcément, on est nombreux et du coup, j'arrive pas à la première.

0: droit d'accéder avec la foi.
1: Quand les gens du tribunal entendent cela, ils deviennent furieux. Ils grincent des dents parce qu'ils sont en colère contre Étienne. Mais lui, rempli de l'Esprit Saint, regarde vers le ciel. Il voit la gloire de Dieu et Jésus debout à la droite de Dieu. Il dit « Je vois le ciel ouvert et le Fils de l'homme debout à la droite de Dieu ». Alors ceux qui ont entendu ces paroles poussent de grands cris et se bouchent les oreilles. Ils se précipitent tous ensemble sur Étienne, ils le font sortir de la ville et se mettent à lui jeter des pierres. Ils ont laissé leurs vêtements aux pieds d'un jeune homme appelé Saul. Et pendant qu'on lui jette des pierres, Étienne prie en disant « Seigneur Jésus, reçois ma vie ». Ensuite, il tombe à genoux et il crie de toutes ses forces « Seigneur, pardonne-leur ce péché ». Après qu'il a dit cela, il meurt.
0: Est-ce que tu peux me rappeler brièvement, pour qu'on puisse comprendre cette petite histoire, qu'est-ce qui s'est passé, pourquoi le tribunal ?
1: Alors, il y a en effet, dès que les premiers chrétiens ont commencé à prêcher dans les rues, ça a provoqué ce qu'on appelle les attroupements. Et dès qu'il y a des attroupements, les chefs religieux de l'époque viennent voir ce qui se passe. Et quand en plus, celui qui cause l'attroupement, c'est parce qu'il parle de religion, c'est-à-dire c'est leur domaine, hein.
0: Oui.
1: On est en train de marcher sur leur plate-bande, hein. Alors ça, ils n'aiment pas du tout. Alors en général, des hommes qui se permettent de prêcher comme ça dans les rues sont emmenés devant des tribunaux pour essayer de les faire cesser de nuire. Hein. Et donc on va analyser aussi ce que ces personnes disent, et dès qu'on va trouver le moindre petite chose pour lesquelles on pourrait les accuser, eh bien, c'est parti, devant le tribunal très vite. Dans ce texte, on voit que les gens sont furieux. Furieux, hein, c'est de la vraie colère qui est là.
0: C'est de la vraie colère.
1: Ce qui débouche à une lapidation. Donc ils vont mettre à mort Étienne, qui va vraiment mourir de ces coups-là, simplement parce qu'il prêche l'Évangile, il va témoigner de ce qu'il croit envers d'autres personnes. C'est ce qu'on appelle une persécution. Une mise à mort publique, une mort très violente, parce que mourir oui. Avec des pierres qui nous tombent dessus. Mais on remarque quand même la réaction d'Étienne, à l'image de ce que Jésus a dit sur la croix. Hein,
0: pardonne-leur.
1: Il va dire cela au Seigneur, et puis juste après, il meurt. Donc ça, c'est le contexte.
0: C'est très dur, je trouve, comme histoire. Et du coup, Pascal, ça voudrait dire quoi? Ça voudrait dire que moi, aujourd'hui, si je veux annoncer la bonne nouvelle à la jeunesse, allez, je décide, j'ai envie d'annoncer la bonne nouvelle, leur dire que Jésus est mort pour eux, qu'il les aime. Je peux pas?
2: Ah si, tu peux. On est dans un pays libre. C'est ce qui fait la différence à l'époque d'Étienne. Hein. Donc on a le droit d'exprimer nos idées et nos pensées, ça pose pas de problème, même si c'est pas le cas dans tous les pays du monde. Hein.
0: Oui,
2: il y a encore des restrictions très importantes dans certains pays. Mais voilà, c'est ce qui fait la différence, on a le droit de s'exprimer.
0: – D'accord, mais les ultra-orthodoxes de l'époque, je dirais, pensaient qu'ils n'étaient pas du même niveau que le peuple, sur la croyance, sur le savoir.
1: Forcément, ils sont dans une catégorie de la population où c'est eux qui enseignent, les autres écoutent. Et les autres n'ont pas beaucoup d'outils pour pouvoir vérifier, etc. Donc ils doivent faire confiance. Et donc il y a un certain respect qui s'établit. Mais du coup, quand ça donne encore plus de puissance à la personne qui enseigne. Et donc ils ont un statut qui va leur faire plaisir. Égard à celui qui voudra rivaliser avec eux. Et en effet, là, ils voient Étienne comme un rival
0: comme
1: potentiel.
0: Un rival potentiel.
1: Quelqu'un qui a du pouvoir et qui a surtout une popularité qui les dérange. Hein.
2: Et puis je pense que dans la tête de certains, il y avait le souci de... Enfin, il y avait une sorte de mission pour eux de garder le peuple avec toutes les règles et les lois religieuses importantes. Parce que pour eux, c'était indispensable pour plaire à Dieu. Donc, ils avaient une mission, il fallait que tout le monde respecte ce qui avait été décidé dans le passé. Même si c'est remis en question par la religion, par quelqu'un d'autre qui est religieux ou par quelqu'un d'autre qui a eu une expérience avec Dieu. Non. La règle, c'est la règle. Notre mission, c'est ça.
0: Et la venue de Jésus n'a pas changé ça ?
2: Elle a changé.

0: Et justement, et ça a déplu, même à l'époque de Jésus. C'est une des raisons pour laquelle d'ailleurs il a été crucifié. Un exemple, hein, est-il permis de faire du bien le jour du repos, hein, le samedi, le sabbat? Voilà une règle qu'il fallait faire attention en tant que bon juif pour être bien vu de Dieu d'après eux. C'est on ne peut pas porter d'affaires, on ne peut pas ramasser. Du blé pour donner à manger à ceux qui en ont besoin le samedi, parce que ça, le sabbat, parce que ça ne se fait pas. Et Jésus a dit, bah, il est plus important de penser humain que de penser règle. Et bien là, tout de suite, ça choque, parce que ça bouscule la règle.
1: Et est-ce que tu pourrais, s'il te plaît, me lire Éphésiens 3, versets 1 à 6, s'il te plaît, Pascal?
0: Moi, Paul, je suis prisonnier du Christ Jésus, pour vous qui n'êtes pas juifs. Vous avez sans doute entendu parler du service que Dieu, dans sa bonté, m'a chargé d'accomplir pour vous afin de réaliser son projet. Il m'a ouvert les yeux pour me faire connaître ce projet caché. Je viens de vous en parler un peu. En lisant la lettre, vous pouvez voir combien je connais le mystère que Dieu réalise par le Christ. Ce mystère, Dieu ne l'avait pas fait connaître aux ancêtres. Mais aujourd'hui, il vient de le faire connaître par son esprit à ses apôtres saints et ses prophètes. Voici ce mystère. En étant unis au Christ Jésus par la bonne nouvelle, ceux qui ne sont pas juifs reçoivent en partage les mêmes biens que les juifs. Ils font partie du même corps, ils participent à la même promesse.
1: Alors, je comprends bien la fin, mais est-ce que tu peux m'expliquer un petit peu le début, s'il te plaît?
0: C'est en effet l'époque où, pour être bien vu de Dieu, et le seul moyen d'avoir la promesse du salut, du paradis, etc., en Dieu, avec Dieu, il fallait être juif, et uniquement juif. Et en plus, non seulement juif, mais bien pratiquer tous les commandements. Ça faisait double contrainte, d'ailleurs, parfois. Mais là, Paul, encore une fois, qui est juif aussi, hein, de par son expérience qu'il a eue avec Dieu, avec Jésus, de par cette découverte de, nous dit le texte, cette bonne nouvelle, donc l'évangile, donc la vie de Jésus, ce qu'il a vécu sur terre, il vient de découvrir, ah mais il n'y a pas que les Juifs qui ont droit à cette partie de l'espérance, à cette partie de la promesse, tous ceux qui croient en Jésus-Christ peuvent l'avoir. Y compris pour les non-juifs.
1: Mais Philippe, petite question. Là, il vient de me dire qu'il n'y avait que les juifs pratiquants qui accédaient, qui pouvaient accéder au ciel, hein, si je le comprends comme ça. Ça veut dire quoi? Ça veut dire que tous les autres étaient perdus avant la venue de Jésus?
2: Oui, c'est ce qu'on appelle le peuple élu. Alors, c'est élu dans le sens avec une mission particulière.
1: D'accord.
2: C'est d'accueillir le Messie. Et là, c'est vrai que Paul, en disant cela, va provoquer un choc pour les Juifs, parce que de cette notion de peuple élu, il en fait un message pour tous. Ils font partie du même corps, alors qu'avant on avait un peuple bien distinct, et là on dit, tous ceux qui viennent à Christ font partie d'un même corps. C'est quelque chose de révolutionnaire pour eux. C'est pour ça que certains vont rejeter tout simplement cet enseignement. D'autres, ça va les interpeller. D'autres vont croire. Hein. Mais la plupart vont renoncer à ça. Dire non, c'est pas possible. Ça ne rentre pas dans le cadre qui est le nôtre. Donc on ne rentre pas là-dedans.
1: Pascal, du coup, en fait, si je comprends bien, j'ai ce savoir. Je veux le garder pour moi parce que si je partage tout ce savoir avec tout le monde aura le droit au même privilège que nous. Mais du coup, tout le monde aura le droit d'aller au ciel aussi. C'était comme ça qu'ils percevaient les choses, vraiment, j'arrive pas à...
0: Une partie, hein,
1: Une partie.
0: De la population. Attention, ce n'est pas non plus tous les juifs et toutes le. Ils savaient en effet ce que l'on appelait l'élite et les religieux, même dans les religieux, c'est-à-dire. Les pharisiens, tout le monde ne croyait pas en les élus exceptionnels qui ont le droit uniquement d'être sauvés. Il y en a d'autres qui avaient un esprit beaucoup plus ouvert. Mais oui, il y avait des personnes qui étaient plutôt introverties dans cette foi et dans cette relation. J'ai envie de dire, comme beaucoup de personnes encore aujourd'hui,
1: oui.
0: Et que ce soit des religions ou autres cas, on a toujours des gens qui disent « Ah non, ça c'est bien, c'est pour moi, c'est que pour moi. »
2: Mais c'est une réaction un peu humaine, parce que quand on a l'exclusivité de quelque chose, et qu'on perd cette exclusivité, ça fait quelque chose.
1: On est plus spécial.
2: On perd un privilège, quelque part. Hein.
0: Ouais.
2: Ils avaient une exclusivité, et là, Paul vient leur dire « Vous ne l'avez plus ». C'est assez violent. On peut comprendre leur réaction. Hein. Peut-être qu'on aurait eu la même réaction, nous, si on était dans ce cas-là. Hein. Mais en effet, c'est assez fort et assez révolutionnaire comme…
0: La difficulté, je pense, de l'évangile, en effet, c'est de se dire, de la bonne nouvelle, comme c'est écrit dans Éphésiens, c'est pour tout le monde. Ce n'est pas un privilège. C'est accessible à tous. C'est tout le monde a droit au bonheur, à l'espoir, à l'espérance et à la paix.
1: Au risque d'être un petit peu indélicate, mais est-ce que ça veut dire que moi, demain, si je suis dans une autre religion, tout d'un coup, je me dis, mais j'ai envie d'accepter Jésus, est-ce que c'est possible ou pas ? Est-ce que je peux laisser la religion que j'avais et dire « Jésus m'accepte comme je suis aujourd'hui ».
0: Ah mais tout à fait, c'est quelque chose de très important pour Dieu en tous les cas, d'accueillir toute personne qui vient de tout horizon, donc y compris dans une autre religion ou dans une autre philosophie ou tout autre… ça c'est possible, bien sûr.
2: Le terme religion, ça vient de relier, hein. Donc le concept de religion, même si parfois c'est un concept qui est mal vu, hein, la religion c'est plutôt une connotation un peu négative pour certains, hein. Mais religion c'est très joli comme terme, c'est relier. Donc si toi tu veux te relier à Dieu, bah, tu es en train de parler de religion sans le savoir. Parce que se relier à quelqu'un, c'est vivre une religion.
1: Et j'aimerais savoir, en fait, est-ce qu'aujourd'hui il pourrait y avoir des pôles ?
0: Aujourd'hui il y a certainement encore des pôles et certainement encore des personnes qui sont soucieux, ce qui est le cas dans plusieurs pays, d'accueillir toutes les personnes en présentant cet évangile, en disant « Vous avez la possibilité de découvrir le Christ, allez-y. Je vous écris, je vous parle, faites l'expérience. » Il y a toujours des personnes qui sont là pour aider, oui.
1: Aujourd'hui, comment on pourrait amener les jeunes ou les moins jeunes un petit peu à leur montrer que Jésus a été là pour eux ? Comment on pourrait les rallier ? Comment on pourrait leur montrer l'amour de Jésus ?
2: Alors déjà par l'exemple qu'on peut montrer dans notre comportement, notre manière d'agir, et puis plutôt que de leur demander qu'ils nous regardent nous, les inciter à regarder ce que Jésus a fait. Donc en effet, c'est en lisant dans la Bible, dans les évangiles, comment Jésus a agi quand il était sur cette terre. C'est là que la révélation arrive. Et en lisant cela, on se dit, oui, il y a quelque chose à creuser, il y a… Plus on étudie, plus on apprend sur la vie de Jésus et plus on est interpellé par sa capacité à aimer. Et c'est ça qui transforme les vies, c'est en regardant ce que lui a fait. Nous, on n'est qu'un miroir, hein, mais qui réfléchit, mais il ne faut pas que les gens nous regardent, nous, parce que nous, on est faillibles et on peut tomber.
1: – Oui, on peut tomber.
2: – Puisque Jésus, lui, celui qui va trouver le moins de défauts à Jésus, il n'est pas encore né. Hein.
1: – Je voulais rebondir, Pascal.
0: – Oui, non, c'est juste reprendre un peu le texte, en effet, mais Philippe l'a très bien exprimé. Paul a exprimé non pas ce qu'il a vécu uniquement, d'autant plus que quand il écrit Éphésiens, il est en prison. Pas forcément l'exemple le plus simple. Il est en prison parce que à cause de sa foi, parce que etc. Beaucoup de raisons, pas parce qu'il est quelqu'un de criminel, mais bien parce qu'il est persécuté. Mais il dit je vous ai raconté tout ce que le Christ a vécu. C'est ça la bonne nouvelle. Donc j'ai envie de dire pareil, c'est pour chaque jeune, lisez. L'évangile.
1: Lisez l'évangile.
0: Voyez ce que le Christ a fait pour les personnes et les gens. Il peut faire la même chose pour vous.
1: Merci beaucoup Pascal, je te souhaite de passer une très très bonne semaine.
0: Merci Nafi, pareillement.
1: Philippe, très bonne semaine à toi.
2: Merci.
1: Je vous souhaite à tous de passer une excellente semaine et à la semaine prochaine.

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2: Elisheba. Pour une fois, nous avons dans notre émission l'occasion d'évoquer une femme. C'est vrai que dans les récits bibliques, les hommes sont beaucoup plus fréquemment évoqués que les femmes. Elisheba, c'est un nom qui est encore construit avec Eli, c'est-à-dire « mon Dieu ». Et puis Sheba, ça veut dire en fait « a fait un serment ». Dieu qui s'engage par serment, qui lève la main et qui jure, qui promet et sa parole est solide. Elisheba, c'est le nom hébreu qui est à l'origine du prénom encore très répandu dans nos sociétés aujourd'hui, Élisabeth. Et c'est intéressant de se rappeler peut-être de l'origine de certains des noms qui sont portés très couramment encore aujourd'hui dans nos sociétés. Alors, cette Elisheba, que sait-on d'elle? Pas grand-chose, c'est vrai. On sait que c'est une Israélite, on connaît le nom de son père, il s'appelait Amminadab, mais on sait surtout le nom de son mari. Son mari s'appelait Aaron, c'était le frère de Moïse, et c'est donc un personnage qui est assez connu dans la Bible, mais on parle rarement de sa femme. C'est vrai qu'elle n'est mentionnée que finalement dans un seul texte de la Bible. Mais voilà une femme qui a dû vivre une aventure assez exceptionnelle. Rappelez-vous, quand Moïse, choisi par Dieu, a eu cette révélation dans le buisson ardent, où Dieu lui dit « Tu vas aller en Égypte et tu vas faire sortir mon peuple d'Israël de son esclavage », Moïse va lui dire « Je ne sais pas parler ». Et Dieu va lui dire « Mais ton frère va venir t'aider ». Voilà donc que Elisheba va voir son mari partir, aller à la rencontre de son frère Moïse dans le désert, et elle va rester en plan, toute seule, là, parmi les esclaves d'Israël, sans doute soumise, elle aussi, à des travaux, à des difficultés. Et en tout cas, ce que l'on sait, c'est que parmi ses responsabilités et ses travaux, bien, c'est qu'elle a élevé au moins 4 enfants, dont on connaît tous les noms, Nadab, Abihu, Éléazar et Ithamar. Donc, une femme qui a été certainement bien occupée à éduquer 4 garçons. Bien sûr, on peut aussi imaginer quantité de situations qu'elle a pu vivre. On sait que ses fils, comme son mari, ont été sélectionnés pour être les prêtres en Israël. Et elle a dû vivre comme une femme de prêtre, d'homme qui avait de l'importance dans la société. Et ça a dû être à la fois honorifique pour elle, mais sans doute assez difficile parce que dans certaines circonstances, les responsabilités de son mari et de ses fils faisaient d'elle une femme en vue, mais une femme donc objet de la critique des uns et des autres. Parmi les grands drames qu'elle a connus, elle a connu la mort simultanée de ses 2 fils aînés, Nadab et Abihu, qui étaient entrés dans le sanctuaire avec un feu dit impur parce qu'ils avaient bu avant leur service. Et voir 2 fils mourir comme ça brutalement, c'est certainement très douloureux pour une mère. Et ensuite, elle a reçu, comme son mari et comme ses 2 autres fils, l'interdiction de faire un deuil pour ses 2 fils qui étaient décédés. Alors voilà, si vous ne connaissiez pas l'origine d'Élisabeth, voilà la première dont on nous parle dans la Bible. Et c'est une femme qui a vécu à la fois dans l'effacement, dans l'honneur, mais aussi dans la difficulté et dans le deuil. Son nom est mentionné dans le chapitre 6 du livre de l'Exode.
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2: Il y a des tunnels qui sont des tunnels ordinaires, c'est-à-dire creusés en pleine masse rocheuse, sans aucun espoir, quand on y passe, de voir le jour avant la sortie. Et puis, il y a des tunnels pas ordinaires, ceux qui courent dans le rocher de telle sorte qu'on a pu ouvrir, à intervalles réguliers, des fenêtres sur l'extérieur. Quand on y passe avec le train, la nuit de ces tunnels est rompue, toutes les 5 secondes, par des instantanés fantastiques sur les vallées ensoleillées, sur ces arbres, ces prés, ces maisons. Toutes les 5 secondes, on reçoit comme un baiser rapide du paysage, qui a l'air de vous dire « Oui, je suis là. Oui, la lumière existe encore. Bien sûr, il y a autre chose que la nuit de ton tunnel. » On est souvent dans la vie à cheminer pour un temps dans un tunnel. Mais ce tunnel n'est jamais sans ouverture. Et c'est Dieu qui nous les donne. La lumière, l'espérance, la vérité ne nous apparaissent peut-être que par intermittence, mais elles sont là. Et leur baiser rapide empêche notre vie de ne croire qu'à la nuit.

découverte croisée. Découverte croisée, celle d'un homme qui est déjà bien connu. Nous verrons malgré tout des points que l'on ne connaît pas forcément. C'est cette façon de survenir sur la scène de la composition, un style musical particulier du jazz électro. Un homme orchestre, précurseur d'une musique électronique à la française, qui est aujourd'hui l'une des valeurs les plus admirées de ce que l'on appelle la touche française à travers le monde.

Voilà une petite introduction musicale de Saint-Germain. Alors pourquoi s'appelle-t-il Saint-Germain tout d'abord, puisque son nom est Ludovic Navarre. Il est né à l'aube des années 70, il est même né précisément en 1970 à Paris. Il est le fils d'un tapissier décorateur. Ludovic Navarre va grandir dans la banlieue parisienne, à Saint-Germain-en-Laye. Voilà donc l'origine de son nom. Avant la musique, sa première passion est de pratiquer à haut niveau la voile et les sports de glisse. Mais un accident de mobylette à 14

Nous n'écouterons pas ce morceau musical en intégralité de Saint-Germain, donc, puisqu'il dure plus de 8 minutes. Je vous propose quelques mots encore de découverte de ce travail, de celui qu'on appelle l'homme orchestre. Il va d'abord se faire un nom dans la house. Au début des années 90, il bidouille dans un home studio chez sa maman à Versailles même, où il va marier maintes influences musicales dans un habillage particulièrement inventif, un fameux habillage house. En solo ou en duo, il va sortir dès 1991 le résultat de ses recherches sous divers pseudonymes. A commencer tout d'abord par Subsystem ou encore Deepside, qui regroupe le duo avec son ami Guy Rabillet. Puis Modus Vivendi, Chaz DS. Le travail de Saint-Germain va s'inspirer de ce qui se fait alors Détroit pour l'ambiante, New York pour le garage ou encore Chicago pour la house. Et le nom de Saint-Germain va enfin apparaître en 1993, en tout cas dans la production musicale, avec le single French Tracks. D'abord un pseudo parmi d'autres, ce nom vient à la fois de ses origines banlieusardes, mais également aussi du comte de Saint-Germain, figure de la cour du roi Louis XIV, un personnage en rien menteur.

Et lorsqu'en juillet 1995, il va sortir son premier album Boulevard chez F Communication, le principal label électro-français, celui de Laurent Garnier, Saint-Germain va épater à la fois la scène électronique et le jazz par son mariage des genres, des éloges qui sont légion et qui proviennent du monde entier, même des terres fondatrices américaines. Le CD va s'écouler à 200 000 exemplaires.

extrait du disque de Saint-Germain qui s'appelle Touriste. Donc nous avons entendu la note latine. La note latine, d'ailleurs, je vous la proposerai tout à l'heure. On fera une petite parenthèse dans le programme musical de Saint-Germain Touriste. Et la note latine nous sera donnée par Astrud Gilberto. On fera un petit retour en arrière. Dans le jazz, toujours d'ailleurs, puisque je vous disais tout à l'heure que Saint-Germain sera connu, et notamment sur la scène électronique et la scène du jazz. Je vous le disais tout à l'heure, son premier disque, Boulevard, sera vendu à plus de 200 000 exemplaires et sera même élu disque de l'année en Grande-Bretagne. Saint-Germain va se retrouver même nommé aux côtés de Michael Jackson au Dance Music Award britannique. En 1995, toujours en décembre, il va monter pour la première fois sur scène, et ce, au Transmusical de Rennes. De là, Saint-Germain va être connu, et cela va devenir un nom qui fait fureur dans le Landerneau musical international. À l'instar des plus grands, il va remixer Björk en 1995, le compositeur contemporain Pierre-Henry en 1997, ou encore le Cap-Verdien Boy J. Mendes en 1998. Puis par la suite, eh bien, un silence pendant 5 ans. Ce silence-là, d'ailleurs, nous allons le meubler, je vous le disais, par quelque chose de latin également, Astrud Gilberto.

Un petit clin d'œil jazz, il s'agissait d'Astrud Gilberto, regarde l'arc-en-ciel. Je vous disais que malgré tout, notre émission Découverte croisée consacrée à Saint-Germain, après son premier disque qui a été une révélation, et bien pendant 5 ans, après Boulevard d'ailleurs, il songe même à tout arrêter pendant 5 ans, c'est le silence. Pourquoi ? Parce que Ludovic n'est pas trop à l'aise dans l'univers de la musique électronique. Ce qui lui manque, ce sont des musiciens, des rencontres, des voyages musicaux plus vastes. Il va donc signer sur le légendaire label Jazz Blue Note. Et c'est une nouvelle lecture de son répertoire. Je vous propose d'entendre d'ailleurs un autre style.

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2: Bonjour à tous, l'essentiel de l'actualité avec cet épisode caniculaire qui se poursuit ce samedi. Météo France maintient 20 départements en vigilance orange entre la vallée du Rhône, le quart sud-est et la Corse. Les températures s'annoncent particulièrement étouffantes, entre 35 et 39 degrés attendus, avec des pointes à 40 degrés entre le Languedoc et le Var. Sur le front des incendies dans le Var, le feu du Gros Brissillon a repris en intensité à cause du Mistral. En à peine 6 heures, les flammes ont déjà parcouru 1000 hectares, 2500 personnes ont dû être évacuées et un village confinés. D'importants moyens sont sur place, près de 700 pompiers mobilisés, des renforts sont attendus. En Gironde, le feu n'est pas encore fixé, mais la situation s'améliore. Près de 200 000 personnes ont été autorisées à rentrer chez elles. Les migrants entrés à Ceuta n'ont pas réussi à quitter l'enclave et à rejoindre le vieux continent. C'est ce qu'assure Bruxelles. Sur les 60 000 personnes recensées, 48 000 ont déjà réintégré le Maroc. En France, le ministre de l'Intérieur a annoncé le renforcement du contrôle à la frontière avec l'Espagne. Et en cyclisme, c'est au tour des femmes de disputer leur grande boucle, le top départ de la 5e édition du Tour de France Femmes ce samedi. 147 coureuses engagées. La première étape, c'est en Suisse. Une boucle 238 km à Lausanne. Départ à 14h40.
3: Bienvenue dans ce bulletin de météo. On s'intéresse au temps du premier jour de ce mois d'août. C'est le 213e jour de l'année et on souhaite une bonne fête à tous les Alphonses. La journée est nuageuse et le thermomètre a perdu quelques degrés depuis vendredi et la vigilance canicule est abaissée au niveau jaune sur le département. La fiabilité des prévisions est bonne. Au lever du jour, une couverture nuageuse continue s'étend sur l'ensemble des Vosges avec seulement quelques trouées en plaine. Au fil de l'après-midi, le ciel reste voilé des secteurs néocastriens à la préfecture et sera très nuageux à variable en altitude. En soirée puis durant la nuit, les nuages se fragmentent partout sans nouvelles précipitations. À l'aube, il fait 17 à 18 degrés sur les reliefs et 19 à 20 degrés sur le reste des Vosges. Au plus chaud, le mercure plafonne entre 26 et 29 degrés en montagne, contre 28 à 30 en plaine, comme dans la vallée de la Moselle. Le vent souffle de secteur nord-ouest en journée, faible à modéré, et des rafales atteignent 40 km/h sur la moitié est des Vosges. La nuit devrait être plus calme. Pour la journée de dimanche, le soleil s'imposera dès le réveil, des passages nuageux discrets apparaissent en fin de matinée et en soirée, le ciel se dégage des plaines jusqu'aux crêtes. La nuit de dimanche à lundi restera claire. Les relevés de fin de nuit tomberont entre 15 et 17 degrés partout dans le département et puis en pointe de journée, les hauteurs oscilleront entre 29 et 32 degrés, la plaine et le piémont entre 31 et 32 degrés. Le vent faiblira nettement, d'un côté sur l'ouest et le cœur du département, il bascule au nord-est, tandis que sur le massif, il partira au sud-est, sans rafale à signaler. Et pour la suite, la chaleur s'accentuerait dès lundi, avec des valeurs pouvant atteindre 35 degrés en pleine et un vent de sud se renforçant sensiblement. Des averses seraient ensuite possibles mardi, accompagnées d'un net rafraîchissement. D'ici là, pour suivre l'évolution des prévisions, rendez-vous sur notre site internet radiocristal.org.
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1: Dans le cadre de sa programmation estivale, la commune de Thaon-les-Vosges vient nous présenter ses rendez-vous et nous sommes en compagnie de Manon Petitjean, chargée de communication de la commune, pour faire le point sur les dates qui approchent pour ce mois d'août. Et on commence avec un rendez-vous de cinéma en plein air.
2: Oui, c'est ça. Alors, on a un très bel été à Thaon-les-Vosges avec beaucoup d'animations en plein air dans nos parcs de la Rotonde. Donc, on commence sa deuxième édition des cinémas plein air le 8 août, de 21h30 à 23h05, avec la diffusion du film Dragons avec Mazen Thames, Gérard Butler, Nico Parker, d'une durée de 2h05. Il faudra sortir les plaids, les transats et profiter de la magie du cinéma en plein air dans une ambiance conviviale, puisqu'une buvette et restauration sur place sera disponible par les Amis de Pipelette. Donc une association des parents d'élèves de l'école de Goyipré sera disponible voilà, à partir de 19h dans les parcs. Un bon moyen voilà, de pouvoir regarder un film tout en mangeant des pop-corns, une bonne crêpe, une petite gaufre. Voilà. Donc l'entrée sera gratuite. Ça sera un bon moyen de profiter voilà, de la magie de l'été. J'espère que le soleil sera au rendez-vous.
1: Un rendez-vous en tout cas pour toute la famille qui est donc invitée ce samedi 8 août. C'est à 21h30 ?
2: C'est à 21h30, oui.
1: On va poursuivre dans les programmes d'été avec l'observation cette fois-ci des astres et en fin de journée, c'est le soleil dont on aperçoit l'éclipse.
2: Oui, tout à fait. Alors, pour cette année, on a la chance de pouvoir observer l'éclipse solaire partielle. Donc, cette année, avec l'Astroclub de Thaon-les-Vosges, nous allons pouvoir nous mettre sur le parvis de la Rotonde à partir de 19h le mercredi 12 août. Donc, l'Astroclub Thaon-les-Vosges mettra à disposition des télescopes, à disposition du public, voilà, pour profiter pleinement de ce spectacle céleste. Et des lunettes spéciales éclipse seront prêtées gratuitement par la ville afin d'observer le phénomène sans danger, parce qu'effectivement, c'est très dangereux de regarder cette éclipse voilà, sans lunettes spéciale. Voilà.
1: Il faut être équipé pour observer l'astre du jour.
2: C'est ça, tout à fait. Et on sera là pour vous prêter des lunettes spéciales éclipse.
1: Et donc, comme c'est également une éclipse partielle, ça n'en reste pas moins un événement qui est assez rare à observer sous nos latitudes.
2: Tout à fait, tout à fait. Et c'est quelque chose qu'on attend avec impatience.
1: On poursuit avec un rendez-vous musical. Voici la dernière date pour la guinguette de l'été.
2: Oui, alors la dernière guinguette de l'été, elle aura lieu le vendredi 14 août de 18h30 à 21h30 dans la cour de la COP, place Jules Ferry. Alors la cour de la COP, c'est juste à côté du gymnase de la Poste. C'est vrai qu'il y a beaucoup de demandes où est-ce que ça se trouve. Alors des petites gouttelettes ont été posées sur le sol pour pouvoir se repérer. Donc c'est dans la cour de l'ancienne école Jules Ferry. Donc cette guinguette de l'été, elle revient pour une deuxième édition. Cette soirée-là, il y aura l'orchestre Sensation Michael Clément qui viendra voilà, faire danser les musettes. L'entrée sera gratuite, il y aura une petite buvette. Donc venez profiter, tout en bonne humeur, autour de musique et de convivialité, cette soirée-là.
1: Pour ceux qui nous écoutent et qui souhaiteront savoir davantage sur cette programmation et les autres rendez-vous qui sont organisés à Thaon-les-Vosges, où est-ce qu'on peut se renseigner? Laissez-nous un site internet et un numéro de téléphone.
2: Oui, alors vous pouvez tout simplement retrouver toutes les actualités de la ville de Thaon-les-Vosges sur le Facebook Ville de Thaon-les-Vosges et sur l'Instagram Ville de Thaon-les-Vosges. Sur le site internet www.thaon-les-vosges.fr, rubrique actualité ou agenda, c'est toujours mis à jour et vous en saurez toujours plus sur tous les événements de la ville. Et sinon, on reste très actif aussi sur le TikTok, sur LinkedIn et voilà.
1: Et il est possible de vous joindre également par téléphone?
2: Ah oui, tout à fait. Vous pouvez nous joindre au 0329 39 15 45 et vous demander Manon au service communication.
3: L'association du Vieux Châtel de Châtel-sur-Moselle vient nous annoncer son programme pour le mois d'août. Et pour cela, nous sommes en compagnie de Pierre Ménétrier. Alors, vous êtes le trésorier de l'association et donc vous nous proposez de nouveaux rendez-vous pour ce mois d'août. On va démarrer par une plongée immersive dans le Grand Nord médiéval.
4: Oui, exactement. Le 1er et le 2 août, nous avons le plaisir d'accueillir une nouvelle compagnie médiévale qui s'appelle les Enfants de Midgard, une troupe de reconstitution viking et qui ne propose pas de combat, mais qui propose de faire découvrir aux visiteurs la vie d'un camp viking, son artisanat, sa cuisine. Tout est entièrement gratuit sur tout le week-end. Les gens peuvent venir sur le château et les voir proposer leurs activités. Et en parallèle, nous proposons aux visiteurs, au tarif habituel, de faire la visite du château à 10h30, 14h30 et 16h. Et également de pouvoir profiter de notre boutique, mais aussi de rafraîchissements et de gaufres pour les enfants.
3: À partir de quelle heure on peut venir ?
4: La compagnie commencera à accueillir les gens le samedi à partir de 10h jusqu'à 18h le soir et reprendra le lendemain, toujours à 10h et encore jusqu'à 18h.
3: Comment va se passer cette animation ?
4: Alors, au niveau de l'animation proposée par les enfants de Midgard, vous avez une troupe d'une dizaine de personnes entièrement costumées qui proposent de faire découvrir de l'artisanat de l'époque. Ils font également une découverte immersive dans le commerce qui était pratiqué par les Vikings à travers toute l'Europe. Ils ont également, alors on ne peut pas goûter leur cuisine, mais par contre ils proposent de faire découvrir la cuisine de l'époque, la cuisine viking, assez riche. Ils cuisineront devant vous avec des ustensiles d'époque également.
3: Le saumon fumé viendrait de cette époque ?
4: Malheureusement, je ne saurais pas tout dire. Pour le saumon fumé, ça sera vraiment une plongée dans un grand moment d'histoire.
3: Et qu'est-ce que vous proposez dans votre boutique ?
4: Alors, au niveau de la boutique du château, les enfants peuvent repartir avec des épées, peuvent repartir avec des boucliers. Nous avons des aumes, nous avons quelques petites arbalètes s'ils souhaitent jouer à Guillaume Tell. Mais nous avons également des costumes faits main par une association locale, ainsi que des bonbons de la confiserie Jérômoise et quelques petits colifichets, là encore, faits artisanalement par une petite association locale. Nous avons également de nombreux ouvrages qui permettent de découvrir l'histoire du site, mais aussi l'histoire des environs. Des ouvrages également destinés aux enfants sont disponibles à la boutique.
3: Alors avant de se quitter, on va vous demander de nous rappeler où l'on peut retrouver votre plaquette et les différentes modalités pour réserver.
4: Alors vous pouvez retrouver nos plaquettes directement au château ou alors dans les offices de tourisme des Vosges. Vous avez également notre site internet qui va être entièrement remis en ligne et réactivé. Vous avez également nos réseaux sociaux sur Facebook et Instagram. On tape Forteresse de Châtel et ça marche très très bien. Et pour les réservations, vous pouvez aussi nous appeler au 06 31 15 00 36.
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2: Bonjour à tous, l'essentiel de l'actualité avec cet épisode caniculaire qui se poursuit ce samedi. Météo France maintient 20 départements vigilance orange entre la vallée du Rhône, le quart sud-est et la Corse. Les températures s'annoncent particulièrement étouffantes, entre 35 et 39 degrés attendus, avec des pointes à 40 degrés entre le Languedoc et le Var. Sur le front des incendies dans le Var, le feu du Gros Brissillon a repris en intensité à cause du Mistral. En à peine 6 heures, les flammes ont déjà parcouru 1000 hectares, 2500 personnes ont dû être évacuées et un village confiné. D'importants moyens sont sur place, près de 700 pompiers mobilisés, des renforts sont attendus. En Gironde, le feu n'est pas encore fixé, mais la situation s'améliore. Près de 200 000 personnes ont été autorisées à rentrer chez elles. Les migrants entrés à Ceuta n'ont pas réussi à quitter l'enclave et à rejoindre le vieux continent. C'est ce qu'est sur Bruxelles. Sur les 60 000 personnes recensées, 48 000 ont déjà réintégré le Maroc. En France, le ministre de l'Intérieur a annoncé le renforcement du contrôle à la frontière avec l'Espagne. Et en cyclisme, c'est au tour des femmes de disputer leur grande boucle. Le top départ de la 5e édition du Tour de France Femmes ce samedi. 147 coureuses engagées. La première étape, c'est en Suisse. Une boucle de 138 km à Lausanne. Départ à 14h40.
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1: Bienvenue dans ce bulletin de météo. On s'intéresse au temps du premier jour de ce mois d'août. C'est le 213e jour de l'année et on souhaite une bonne fête à tous les Alphonse. La journée est nuageuse et le thermomètre a perdu quelques degrés depuis vendredi et la vigilance canicule est abaissée au niveau jaune sur le département. La fiabilité des prévisions est bonne. Au lever du jour, une couverture nuageuse continue s'étend sur l'ensemble des Vosges avec seulement quelques trouées en plaine. Au fil de l'après-midi, le ciel reste voilé.

0: des secteurs néocastriens à la préfecture. Il sera très nuageux à variable en altitude. En soirée puis durant la nuit, les nuages se fragmentent partout sans nouvelles précipitations. À l'aube, il fait 17 à 18 degrés sur les reliefs et 19 à 20 degrés sur le reste des Vosges. Au plus chaud, le mercure plafonne entre 26 et 29 degrés en montagne, contre 28 à 30 en plaine, comme dans la vallée de la Moselle. Le vent souffle de secteur nord-ouest en journée, faible à modéré, et des rafales atteignent 40 km/h sur la moitié est des Vosges. La nuit devrait être plus calme. Pour la journée de dimanche, le soleil s'imposera dès le réveil, des passages nuageux discrets apparaissent en fin de matinée et en soirée, le ciel se dégage des plaines jusqu'aux crêtes. La nuit de dimanche à lundi restera claire. Les relevés de fin de nuit tomberont entre 15 et 17 degrés partout dans le département et puis en pointe de journée, les hauteurs oscilleront entre 29 et 32 degrés, la plaine et le piémont entre 31 et 32 degrés. Le vent faiblira nettement, d'un côté sur l'ouest et le cœur du département, il bascule au nord-est, tandis que sur le massif, il partira au sud-est, sans rafale à signaler. Et pour la suite, la chaleur s'accentuerait dès lundi, avec des valeurs pouvant atteindre 35 degrés en pleine et un vent de sud se renforçant sensiblement. Des averses seraient ensuite possibles mardi, accompagnées d'un net rafraîchissement. D'ici là, pour suivre l'évolution des prévisions, rendez-vous sur notre site internet radiocristal.org.
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2: Bonjour, bonjour à tous. Dans l'actualité, samedi noir sur les routes de France pour les départs en vacances. C'est orange dans le sens des retours. C'est le grand chassé croisé entre Juilletiste et Aoussien ce 1er août. Les autoroutes A6, A7 et A10 vont être prises d'assaut. Il est recommandé d'éviter les grands axes avant 15h. Demain, ça restera compliqué pour les départs. Ce sera rouge sur la moitié sud, orange partout ailleurs. Dans le Var, l'incendie du Gros Brissillon a repris en intensité, attisé par le Mistral. Les flammes ont déjà parcouru 1000 hectares. 2500 personnes ont dû être évacuées et un village confiné. D'importants moyens sont sur place, près de 700 pompiers mobilisés. En Gironde, le feu n'est pas encore fixé, mais la situation s'améliore. Près de 200 000 évacués ont été autorisés à rentrer chez eux. La canicule s'intensifie dans le sud-est avec le Gard. On compte maintenant 22 départements en alerte orange ce samedi. Météo France prévoit des maximales allant de 35 à 39 degrés sur les régions méditerranéennes. Une nouvelle hausse des températures est attendue encore demain dans le sud-est. La Poste augmente ses prix à partir de l'année prochaine. Le groupe annonce une hausse moyenne de ses tarifs de 6,73% au 1er janvier 2027, Julie Pierret.
3: Oui, c'est la lettre verte qui va connaître l'une des plus fortes augmentations. Le timbre pour un courrier de 20 grammes passera de 1,52€ à 1,67€, soit près de 10% de hausse. Même tendance pour les autres services. La lettre recommandée de 20 grammes coûtera 6,47€ contre 6,11€ aujourd'hui. La lettre rouge pour les envois urgents passera à 1,70€. Les colis sont également concernés. Les tarifs des Colissimo pour les particuliers augmenteront en moyenne de 4% vers la métropole et l'international. Seule exception, les envois entre la métropole et l'outre-mer, dont les prix vont baisser là de 5%. La Poste justifie ces augmentations par la chute continue du nombre de courriers.
2: Merci Julie. Retour au calme après la crise migratoire à Ceuta. L'Espagne assure que la quasi-totalité des 60 000 personnes entrées dans l'enclave ont réintégré le Maroc. Aucun migrant n'a franchi la frontière avec le continent européen, selon Bruxelles. En France, le ministre de l'Intérieur a annoncé hier le renforcement tout de même du contrôle à la frontière avec l'Espagne. Et puis en cyclisme, le coup d'envoi aujourd'hui de la 5e édition du Tour de France Femmes. 147 coureuses vont parcourir 1175 km jusqu'à Nice. Et pour cette première étape, rendez-vous en Suisse avec une boucle de 138 km à Lausanne. Top départ à 14h40. Voilà pour l'actualité. Très bonne journée à tous.
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4: Bienvenue dans ce bulletin de météo. On s'intéresse au temps du premier jour de ce mois d'août. C'est le 213e jour de l'année et on souhaite une bonne fête à tous les Alphonse. La journée est nuageuse et le thermomètre a perdu quelques degrés depuis vendredi et la vigilance canicule est abaissée au niveau jaune sur le département. La fiabilité des prévisions est bonne. Au lever du jour, une couverture nuageuse continue s'étend sur l'ensemble des Vosges avec seulement quelques trouées en plaine. Au fil de l'après-midi, le ciel reste voilé des secteurs néocastriens à la préfecture et sera très nuageux à variable en altitude. En soirée puis durant la nuit, les nuages se fragmentent partout sans nouvelles précipitations. À l'aube, il fait 17 à 18 degrés sur les reliefs et 19 à 20 degrés sur le reste des Vosges. Au plus chaud, le mercure plafonne entre 26 et 29 degrés en montagne, contre 28 à 30 en plaine, comme dans la vallée de la Moselle. Le vent souffle de secteur nord-ouest en journée, faible à modéré, et des rafales atteignent 40 km/h sur la moitié est des Vosges. La nuit devrait être plus calme. Pour la journée de dimanche, le soleil s'imposera dès le réveil, des passages nuageux discrets apparaissent en fin de matinée et en soirée, le ciel se dégage des plaines jusqu'aux crêtes. La nuit de dimanche à lundi restera claire. Les relevés de fin de nuit tomberont entre 15 et 17 degrés partout dans le département et puis en pointe de journée, les hauteurs oscilleront entre 29 et 32 degrés, la plaine et le piémont entre 31 et 32 degrés. Le vent faiblira nettement, d'un côté sur l'ouest et le cœur du département, il bascule au nord-est, tandis que sur le massif, il partira au sud-est, sans rafale à signaler. Et pour la suite, la chaleur s'accentuerait dès lundi, avec des valeurs pouvant atteindre 35 degrés en plaine et un vent de sud se renforçant sensiblement. Des averses seraient ensuite possibles mardi, accompagnées d'un net rafraîchissement. D'ici là, pour suivre l'évolution des prévisions, rendez-vous sur notre site internet radiocristal.org.
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1: Cet été, la ville de Golbey a des animations à nous proposer. Et pour ça, nous sommes en compagnie d'Alicia Collo, comme chaque mois. Vous êtes chargée de communication pour la ville de Golbey. Ensemble, tous les mois, on refait le point sur toutes les animations proposées par la ville. Le 22 août, un autre concert également prévu.
2: Alors cette fois-ci, on accueille le groupe Led Back. Ça aura lieu le samedi 22 août à 21h au centre-ville de Golbey, toujours. Led Back, c'est un groupe nancéen qui redonne vie aux classiques de la soul, du R&B et qui insuffle une nouvelle dimension à la pop actuelle. Il y aura également une buvette et une restauration sur place et donc le concert est gratuit.
1: Le lendemain, la traditionnelle fête des Acaciens.
2: Et donc là, cette fois-ci, c'est la Société des Fêtes qui organise cette fête le dimanche 23 août de 11h à 18h au Parc des Acacias. Le programme de cet après-midi est plutôt chargé. Vous aurez un stand découverte de la musique, un stand de bricolage, un stand de maquillage, divers jeux pour les enfants et on peut un peu plus largement donc pour les familles et de la pêche à la ligne. Et nous aurons également une buvette sur place.
1: Le mardi 25 août, les ateliers danse hein, qui reprennent aussi.
2: Oui, donc toujours les ateliers danse de l'été avec Chantal qui vous propose cette fois-ci de participer à un atelier d'improvisation guidée et de relaxation. Les inscriptions se font auprès de Golbey Animation au 03 29 31 43 77. Et donc ça aura lieu à la salle Ostet le mardi 25 août de 18h30 à 20h.
1: Bon, on vient de faire le tour hein, quasiment pour les animations de Golbey. Hein. Par contre, on a toujours des choses qui se passent, que ce soit pour Golbey Animation ou pour le centre social Louise Michel. Est-ce que vous pouvez peut-être nous en dire un peu plus ?
2: Alors oui, effectivement, donc Golbey Animation et le centre social Louise Michel proposent toujours des activités durant l'été. Pour vous donner quelques exemples, Golbey Animation vous propose une semaine spéciale ado du 7 au juillet au 31 août. Nous avons également toujours pour Golbey Animation des vacances estivales pour les enfants et les adolescents sur le thème « La grande fabrique des mondes de demain ». Nous avons également des stages pour les adultes et il en est de même pour le centre social Louise Michel qui propose les quartiers de l'été, donc c'est des activités familiales ludiques pour tous les âges. Il propose également des semaines pour les ados et pour les enfants. Et pour cela, je vous invite à contacter le centre social Louise Michel. Et si vous souhaitez plus d'informations auprès de Golbey Animation, vous pouvez également les contacter au secrétariat.
1: Si on souhaite avoir l'agenda complet des animations ou avoir plus de renseignements sur ce que vous faites, est-ce que vous avez peut-être un numéro de téléphone ou un site internet pour se renseigner ?
2: Effectivement, donc vous pouvez contacter l'accueil de la mairie au 03 29 31 23 33. Nous sommes également visibles sur les réseaux sociaux, donc on a une page Facebook, une page Instagram, on a même une page LinkedIn et YouTube. Donc vous pouvez retrouver tous nos événements aussi sur le site internet. Il ne faut pas hésiter si vous avez des questions à venir nous contacter. 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
3: Dirigeons à Domrémy, à la maison natale de Jeanne d'Arc. Ce site nous ouvre ses portes pour nous annoncer ses nombreuses propositions pour cet été. Et pour cela, nous sommes en compagnie de Pierre Suère. Vous êtes médiateur culturel. Pour commencer, on va vous demander de nous rappeler comment se configurent les différents sites sur Domrémy et à quel moment on peut les visiter.
4: Mais oui, pour toutes celles et tous ceux qui ne connaîtraient pas la maison de Jeanne d'Arc, évidemment, il y a énormément de choses à découvrir sur l'histoire de Jeanne d'Arc, de ce personnage majeur de l'histoire de France. C'est un site qui est ouvert tout l'été en continu de 10h à 18h30, donc n'hésitez pas à venir tous les jours de 10h à 18h30 sans interruption. Il y a non seulement la maison natale de Jeanne d'Arc, un élément de patrimoine historique qui est remarquable évidemment dans l'Ouest vosgien. Juste à côté, il y a aussi le centre d'interprétation. Il y a tout un espace d'explication sur le personnage de Jeanne d'Arc, son histoire, son parcours et pourquoi elle a autant marqué l'histoire. En plus de ça, à Domrémy, vous avez l'église, la basilique et le site archéologique gallo-romain de Grand à 20 km à l'ouest d'ici, donc ça fait une bonne sortie si vous voulez. Et puis on a aussi le musée Jeanne d'Arc de Vaucouleurs à 20 km au nord d'ici. N'hésitez pas, c'est très chouette.
3: En dehors des visites, on va dire en autonomie, vous proposez également des visites guidées ?
4: Exactement. Pendant tout l'été, tous les jours, on propose des visites guidées. Le matin, sur demande, s'il y a suffisamment de visiteurs, on a des agents qui sont disponibles pour répondre à des questions, pour proposer des petites visites commentées. Et puis l'après-midi, à 14h30, 16h, 17h, on propose des visites guidées qui permettent d'avoir l'essentiel sur Jeanne d'Arc, sur sa maison, sur le patrimoine, sur l'histoire de Don Rémy. Et voilà, donc, l'essentiel à connaître sur Jeanne d'Arc de manière guidée. Donc avec plus ou moins de monde, hein, c'est pas sur inscription, où vous venez vous présenter à l'accueil et puis vous vous dites que vous êtes intéressé par une visite guidée et puis on vous accueille avec plaisir.
3: Est-ce que cette année vous avez une nouvelle exposition ?
4: Alors cette année, pas d'exposition. On a toujours le parcours d'exposition permanente, avec tout un parcours sur le contexte historique, sur Jeanne d'Arc et ses représentations. On a également la projection d'un petit film, un film de marionnette qui retrace la vie de Jeanne d'Arc, donc qui est un film de 45 minutes, qui s'inspire du roman de Mark Twain. Donc c'est une vision un petit peu romancée de la vie de Jeanne d'Arc à découvrir.
3: Avant de se quitter, on va vous demander de nous rappeler où l'on peut trouver votre programmation et puis votre numéro de téléphone.
4: Oui, tout à fait. Vous pouvez retrouver tous ces éléments sur nos pages Facebook, sur les sites culturels de Grand et de Don Rémy, sur Internet, par exemple pour le site de la maison natale de Jeanne d'Arc, donc maisonjeannedarc.vauge.fr. Et également, si vous voulez des renseignements, n'hésitez pas par téléphone 03 29 06 95 86.
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0: et bienvenue pour cette nouvelle émission dans notre série consacrée à la thématique de l'histoire des Vosges et l'histoire d'Épinal, toujours en compagnie de Jacques Grasser. Bonjour.
1: Bonjour.
0: Je rappelle que vous êtes historien, agrégé d'histoire et que nous présentons avec vous depuis de nombreuses émissions déjà l'histoire de notre département et de notre bonne vieille ville d'Épinal. Nous avons abordé le 20e siècle, nous avons conclu le 19e, mais nous avons également choisi de faire une pause pour revenir sur des événements ou des structures qui ont marqué le territoire spinalien. Lors de notre dernière émission, nous parlions de la faïencerie d'Épinal. Aujourd'hui, nous allons parler de l'imagerie, imagerie qui existe, elle, encore aujourd'hui.
1: Alors, le point de jonction, c'est effectivement que parfois, dans les faïenceries, c'est le cas à Épinal, on racontait aussi parfois une histoire. C'est-à-dire qu'on se servait des événements pour les illustrer sur l'objet fabriqué. Par exemple, au moment de la Révolution et au moment de l'Empire, on a par exemple des assiettes, des plats qui sont décorés avec des illustrations de la Révolution ou de l'Empire. Hein, on a des assiettes avec le portrait de Napoléon, par exemple, mais on a aussi des assiettes qui reprennent des caricatures révolutionnaires sur le problème de l'opposition entre le tiers-État et les deux autres ordres, la noblesse et le clergé. Hein, donc, ils reprennent, en fait, des images d'Épinal qui reprennent, finalement, le sens de tel ou tel événement à cette époque-là. Et on peut imaginer que certains artistes, parce qu'il faut bien les considérer comme des artistes, et pas seulement les artisans, qui ont travaillé dans l'imagerie, ont travaillé aussi sans doute dans la faïencerie. Hein. Alors cette histoire de l'image d'Épinal, alors d'abord c'est une histoire assez commune. Des imageries, on en connaît beaucoup à l'époque, à partir du XVIIe siècle en particulier. Comme c'est un matériau très fragile, puisque c'est du papier, c'est difficile de remonter beaucoup plus loin, parce que tout simplement, alors on peut remonter parfois avec les bois gravés, hein, parce que les bois gravés ont été quelquefois réemployés, par exemple en parquet, hein, tout simplement, en les retournant. Hein, donc on retrouve quelquefois des bois gravés qui ont servi à imprimer des images par le hasard de démolition, par exemple, ou de restauration, même si c'est très rare, parce que bien souvent ces bois gravés ont terminé dans le fourneau. Voilà. Mais c'est à partir du XVIIe siècle, les premières images qu'on a Épinal, c'est à peu près à cette époque-là, avec des imagiers que l'on connaît, comme Claude Cardinet, par exemple, Jean-Nicolas Watteau, qui ont leur rue à Épinal, hein, c'est assez facile de le voir. Et puis, donc, avec des images qui sont la plupart

que ça permettait de faire tourner les imprimeries. Et puis, deuxième catégorie d'images qu'on trouve aussi, surtout à la fin du XVIIIe siècle, c'est des planches qui représentent les puissants de ce monde. Hein, donc, le roi de France, ensuite Bonaparte, Napoléon, hein, de façon à le faire connaître. C'est un espèce de portrait officiel, finalement, contrôlé par les autorités. D'ailleurs, on ne fait pas n'importe quoi. Et qui permet de faire connaître la tête du monarque. D'ailleurs, pour la petite histoire, le monarque est représenté à la fois sur ces images, il est représenté aussi par les pièces de monnaie. Enfin, on connaît la fameuse histoire de l'arrestation de Louis XVI à Varennes en Argonne, hein, où le maître de poste de Sainte-Melulde a reconnu le personnage qui se restaurait dans une auberge grâce à pièces de monnaie où il voyait le profil du roi. Hein, voilà. Donc, voilà les deux types d'images. Alors, Épinal, évidemment, ce que l'on retient surtout, en dehors de ces quelques imagiers connus au XVIIIe siècle, comme ceux que je viens de citer, c'est évidemment l'épopée de la famille Pellerin qui est à retenir, puisque c'est cette épopée qui permet encore aujourd'hui d'avoir une imagerie active, la seule en Europe, hein, encore en activité aujourd'hui. Pourquoi ? Parce que l'héritage de cette imprimerie, de cette imagerie, depuis la fin du XVIIIe siècle, puisque Jean-Charles Pellerin, on peut dire, c'est pas le créateur, puisque son père était déjà faisait aussi des images, des cartes à jouer et de la tapisserie, ce qu'on appelle des quartiers, des dominotiers, mais c'est Jean-Charles Pellerin qui, à la fin du XVIIIe siècle, va véritablement fonder l'imagerie telle qu'on l'a connue tout au long du XIXe siècle, une grande partie du XXe siècle. C'est quelqu'un qui va avoir le sens des affaires et qui va transmettre cette imagerie. Quand il meurt en 1836, il va transmettre à ses héritiers, à ses enfants. Et donc on va avoir dans la même famille, jusqu'en les années 1980, hein, c'est quand même pas rien, depuis l'époque de la Révolution française, on va avoir dans la même famille cette affaire. Donc il y a une succession qui est le fait du hasard, un petit peu. C'est quand même très rare dans l'artisanat ou dans l'industrie que pendant presque deux siècles, une affaire reste dans la même famille. Ce qui a permis la pérennisation, évidemment, de l'affaire. Alors, au XIXe siècle, on va avoir une expansion de cette imagerie avec une multiplicité des sujets. Et l'un de ceux que l'on connaît le mieux au XIXe siècle, c'est bien sûr toute l'épopée napoléonienne. Alors, il y avait eu déjà des tentatives sous la Restauration de faire des images à la gloire de Napoléon, mais Napoléon, il est à Sainte-Hélène, et c'est pas bien vu par la censure représentée par le préfet des Vosges, qui représente les rois de la Restauration, hein, Louis XVIII et Charles X. Et donc, c'est seulement au moment de la monarchie de Juillet, donc à partir de 1830, que l'on va avoir une édition multiple à la gloire des années du Premier Empire, due en particulier à un nommé Didier, et surtout François Georgin, qui va être le grand dessinateur de l'épopée napoléonienne. Alors on va passer en revue toutes les batailles napoléoniennes, on va avoir des planches à la gloire de Saint-Napoléon, etc., etc. Et ça va jouer probablement un rôle politique. Bon, un rôle politique qu'on a du mal à mesurer véritablement, mais il ne faut pas oublier que ce sont des documents populaires, ça ne coûte pas très cher, c'est sur des feuilles de papier. Et donc, c'est répandu dans toute la France par colportage, hein. On connaît les fameux chamagnons de Chamagne qui partent avec leur mal vendre en particulier ces images un petit peu partout pendant l'hiver, de village en village, de ville en ville. Et donc, ça va maintenir ces images qui se trouvent chez tout le monde, hein, c'est une production de milliers et de milliers d'images, ça va maintenir effectivement le souvenir de la glorieuse épopée napoléonienne, en garder la nostalgie, et sans doute que ça va jouer un certain rôle qu'on peut difficilement mesurer, mais il ne faut pas oublier qu'à l'époque, il n'y a pas de téléphone, il n'y a pas de radio, il n'y a pas de télévision, donc la propagande passe en particulier par l'image, sans doute jouer un rôle dans l'élection comme président de la République de Louis-Napoléon Bonaparte en 1848, hein, puisque on a pérennisé finalement la gloire napoléonienne. Et puis,

0: Deuxième vague d'images au 19e siècle, c'est l'école, l'extension de l'école, et particulièrement évidemment l'école obligatoire de Jules Ferry, où l'imagerie, les imageries, puisque à l'époque il y a des imageries un petit peu dans toutes les villes, l'imagerie d'Épinal va aussi répandre effectivement des images pédagogiques, des planches avec par exemple des feuilles représentant telle ou telle catégorie d'animaux, on a aussi toute une série Gluck avec l'histoire de toute une série de fabrications d'objets, tout cela est très populaire, se retrouve dans toutes les familles et se retrouve souvent aussi dans les écoles. Et puis en même temps, on a aussi, continuant l'épopée napoléonienne, les planches de soldats que l'on va découper, que l'on va placer sur un petit socle en bois et qui vont permettre aux enfants de, entre 1810 et 1914 par exemple, de populariser l'armée. Donc on a toutes les troupes qui sont représentées, on va même aller assez loin puisqu'on va aussi avoir des soldats étrangers par exemple, et puis on va avoir aussi toute une imagerie qui va représenter par exemple toute l'épopée coloniale où on a des planches qui montrent les maisons africaines, asiatiques, d'Indochine, etc., etc. Donc, il y a une variété énorme. Et puis, à côté de ça, on a aussi toutes les planches musicales, des chansons populaires à l'époque, donc bien illustrées, avec évidemment le texte des chansons. C'était ce genre de document que l'on répandait dans les marchés avec un chanteur perché sur une chaise qui reprenait la musique. Et puis tout le monde autour de lui avait la feuille de papier entre les mains et puis chantait, généralement avec des refrains relativement connus, avec des musiques qui étaient souvent toutes les mêmes, mais avec des histoires différentes.
1: Eh bien, Jacques Rasser, le temps passe. Nous allons interrompre ici cette présentation de l'imagerie d'Épinal. Il y a bien entendu d'autres aspects à présenter dans le cadre de ce travail, mais je vous propose qu'on puisse se retrouver dans une prochaine émission pour parler encore de cette imagerie d'Épinal qui, on le rappelle, existe encore aujourd'hui, et ce sera l'occasion de pouvoir justement présenter des aspects peut-être un petit peu plus récents. Donc je vous dis à très bientôt sur nos ondes et dans cette série consacrée à l'histoire des Vosges et l'histoire d'Épinal.

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2: Bonjour à tous, l'essentiel de l'actualité. Après avoir été ravivé, l'incendie dans le Var reste stable ce samedi. Le préfet annonce qu'il n'a pas progressé grâce à l'action des pompiers. Hier, le feu a parcouru 1000 hectares en seulement 6 heures, attisé par le vent. Des renforts sont attendus sur place aujourd'hui. En Gironde, le méga-feu de 42 000 hectares n'est toujours pas fixé, mais reste contenu. C'est le grand chassé-croisé entre juilletistes et haussiens ce 1er août. Une journée classée noire sur les routes pour les départs, orange pour les retours. Dans le même temps, l'épisode caniculaire, lui, se poursuit ce samedi. Météo France maintient 20 départements en vigilance orange entre la vallée du Rhône, le quart sud-est et la Corse. Nouveau record absolu dans les prisons françaises. Au 1er juillet, la France comptait 89 446 détenus pour seulement 63 289 places, soit une densité de 141%. Face à cette surpopulation chronique, près de 7 900 matelas sont désormais posés à même le sol. Le ministère de la Justice promet l'ouverture de 3 000 places modulaires d'ici 2027. Et puis un revers majeur pour le patron du foot mondial, face aux menaces d'un boycott historique de la Coupe du Monde 2030, le président de la FIFA abandonne son projet de filiale commerciale ouverte aux fonds privés. L'objectif était de lever 4,2 milliards de dollars.
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1: Bienvenue dans ce bulletin de météo. On s'intéresse au temps du premier jour de ce mois d'août. C'est le 213e jour de l'année et on souhaite une bonne fête à tous les Alphonses. La journée est nuageuse et le thermomètre a perdu quelques degrés depuis vendredi et la vigilance canicule est abaissée au niveau jaune sur le département. La fiabilité des prévisions est bonne. Au lever du jour, une couverture nuageuse continue s'étend sur l'ensemble des Vosges avec seulement quelques trouées en plaine. Au fil de l'après-midi, le ciel reste voilé des secteurs néocastriens à la préfecture et sera très nuageux à variable en altitude. En soirée puis durant la nuit, les nuages se fragmentent partout sans nouvelles précipitations. À l'aube, il fait 17 à 18 degrés sur les reliefs et 19 à 20 degrés sur le reste des Vosges. Au plus chaud, le mercure plafonne entre 26 et 29 degrés en montagne, contre 28 à 30 en plaine, comme dans la vallée de la Moselle. Le vent souffle de secteur nord-ouest en journée, faible à modéré, et des rafales atteignent 40 km/h sur la moitié est des Vosges. La nuit devrait être plus calme. Pour la journée de dimanche, le soleil s'imposera dès le réveil, des passages nuageux discrets apparaissent en fin de matinée et en soirée, le ciel se dégage des plaines jusqu'aux crêtes. La nuit de dimanche à lundi restera claire. Les relevés de fin de nuit tomberont entre 15 et 17 degrés partout dans le département et puis en pointe de journée, les hauteurs oscilleront entre 29 et 32 degrés, la plaine et le piémont entre 31 et 32 degrés. Le vent faiblira nettement, d'un côté sur l'ouest et le cœur du département, il bascule au nord-est, tandis que sur le massif, il partira au sud-est, sans rafale à signaler. Et pour la suite, la chaleur s'accentuerait dès lundi, avec des valeurs pouvant atteindre 35 degrés en plaine et un vent de sud se renforçant sensiblement. Des averses seraient ensuite possibles mardi, accompagnées d'un net rafraîchissement. D'ici là, pour suivre l'évolution des prévisions, rendez-vous sur notre site internet radiocristal.org.
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1: La compagnie des Jolis Mômes annonce son festival, donc Tambouille Festival, qui aura lieu dans la communauté de communes de Brière. Et nous sommes en compagnie de sa directrice artistique, Madame Louise Fetté. Donc avant de rentrer dans le détail de la programmation, puisque ça aura lieu du 30 juillet au 8 août, est-ce que vous pouvez un peu nous expliquer ce que c'est ce festival ?
2: Alors le Tambouille Festival, c'est un festival itinérant, donc 7 jours, 7 lieux différents et 7 programmations différentes, c'est-à-dire qu'à chaque jour de festival, on va avoir des concerts et des spectacles différents, donc on peut venir au Tambouille Festival plusieurs fois pour découvrir plein d'artistes différents, et les soirées s'articulent avec plutôt à partir de 19h un concert apéro où on peut aussi manger sur place, puis vers 20h30 il y a une proposition de spectacle vivant, et puis à 21h30, on enchaîne sur des concerts plus festifs.
1: On laisse cette fois-ci passer quelques jours pour aller directement au 6 août.
2: Voilà, à Bu, on aura du rock en ouverture pour l'apéro à partir de 19h. Puis un spectacle de notre compagnie, la compagnie des Jolis Mômes. Pareil, qui est un spectacle qu'on peut voir en famille pour les enfants à partir de 7 ans. Et puis ensuite, on ira sur du rock celtique très attendu avec le groupe Pot-au-feu.
1: Nouvelle programmation dès le lendemain, le 7 août, cette fois-ci dans la ville de Bruyères.
2: Voilà, encore des nouveautés à Bruyères, puisque du coup on essaie vraiment sur le festival que sur chaque jour, il y ait des choses très différentes et très variées. Donc on va être plutôt sur du blues folk en ouverture à 19h avec Lone Coverer. On aura du ska avec un groupe de Nancéens, All Boys in Tone, à partir de 20h45. On aura ensuite un spectacle de feu. Donc là, c'est plein air, évidemment, avec quelque chose d'assez époustouflant. Et voilà, des gens qui jonglent et qui crachent du feu. Et puis à 22h30, on terminera par Gomard, qui rappe et qui chante et qui est exceptionnel.
1: Ce festival, cette année, le 8, à Dompierre.
2: Ça fait toujours une date qu'on adore parce que les burgers, ils sont délicieux et 100% locaux. Donc à Dompierre, on aura à 19h The Old Friends. C'est un groupe qui vient d'Alsace pour nous faire une reprise de Simon and Garfunkel. Ensuite, on aura à 20h15 le spectacle de clown Wou. Donc là, c'est du clown, pareil, à découvrir en famille, c'est très accessible. À 21h, de la chanson rock à la Noire Désir avec Tournelune. On aura à 22h15 un deuxième feu d'artifice dans le Tambouille Festival. Et puis à 22h30, c'est Jacques Simard qui clôturera l'édition 2026 du Tambouille.
1: Alors comment fonctionne le festival ? Est-ce qu'il y a des tarifs d'entrée spécifiques ? On doit réserver pour avoir accès à ces animations ?
2: Pas du tout, c'est un festival plein air en entrée libre. Il n'y a absolument rien à payer pour rentrer dans le Tambouille Festival. Donc on vient à l'heure qu'on veut, de manière libre. Et puis après, on encourage les spectateurs pour financer le festival à consommer sur place, à manger sur place, à boire un petit coup, à acheter un petit souvenir du festival pour aider le festival à exister.
1: Louise, si on souhaite avoir plus de renseignements sur votre compagnie ou le festival, comment on peut faire ?
2: On va sur le site internet tambouillefestival.fr, tout simplement, où on appelle au numéro de téléphone qui est le 03 72 54 04 04.
3: Tout au long de cette période de vacances d'été, le passeport du vacancier vous accompagne et dans sa programmation, on retrouve également les activités autour du festival Épinal Bouge l'été. Nous sommes en compagnie de Clément Thiriot, directeur adjoint de la communication pour la ville d'Épinal, pour nous donner le détail autour de cette programmation. Le mois d'août débute avec un spectacle familial pour le premier des mercredis. On se déplace à nouveau au Parc du Cours.
4: Toujours au Parc du Cours, le 5 août à 14h30 et 16h30, le spectacle Happiness de la compagnie Rasoterra, compagnie qui nous vient d'Italie. Il s'agit d'un duo acrobatique et clownesque de rue, un spectacle de 40 minutes, donc là c'est également tout public, les petits comme les plus grands.
3: Et puis donc le mois d'août qui se poursuit, on retourne Place des Vosges pour un rendez-vous musical le vendredi.
4: Avec deux groupes programmés, une première partie d'abord avec un artiste local qui s'appelle Jeff, dans un registre chanson, poésie, slam, un petit peu folk, un petit peu bluesy, un petit peu hip-hop. Donc ça, ce sera à 20h. Et puis juste derrière, à 21h, ce sera le groupe Messin Bambou, dans une esthétique rock, qui donnera un concert dès 21h sur la place des Vosges, comme à chaque fois.
3: Le mois d'août se poursuit juste avant la mi-août, il y a un vendredi, et on retourne en plein air pour du cinéma.
4: Oui, avec le film Ma mère, Dieu et Sylvie Vartan, film de 2025 réalisé par Ken Scott, où vous retrouverez notamment Leïla Bekti ou encore Jonathan Cohen, pour ne pas les citer dans ce film, là aussi comédie dramatique, hein, tout public, c'est vraiment l'idée de faire venir le maximum de gens dans un style qui peut plaire au maximum de personnes.
3: Et puis ce qu'il faut rappeler, c'est que l'ensemble de cette programmation est proposée en entrée libre. La ville d'Épinal veut que le public vienne, se déplace et fasse vivre ce festival.
4: Exactement, et ça a toujours été l'ADN d'Épinal Bouge l'été. Tout gratuit, proposer le maximum de choses, amener la culture au centre-ville, mais aussi dans les quartiers. Proposer une programmation gratuite au plus grand nombre pour les visiteurs, mais aussi pour les spinaliens qui ne peuvent pas partir en vacances ou qui vont partir en vacances hors période.
3: Alors j'imagine, comme chaque année, une page sera dédiée au festival Épinal Bouge l'été sur le site internet.
4: Tout à fait, un module spécial d'actualité qui s'appelle Épinal Bouge l'été. Vous trouverez toutes ces infos pratiques également. Et puis de quoi contenter les amateurs de sport avec tout ce qui concerne le Spina Park, les guinguettes aussi pour ceux qui aiment guincher le vendredi soir ou le samedi soir, et puis tout le reste avec les bassins d'été pour trouver de quoi se rafraîchir durant les périodes de forte chaleur dans les quartiers. Le golf municipal qui peut être un endroit également pour se mettre au vert.
3: Et tout cela, on le retrouve dans le passeport du vacancier, puisque Épinal Bouge l'été intègre ce passeport de cette nouvelle édition 2026.
4: Oui, et c'était une volonté de collaboration entre la ville et l'office de tourisme qui édite ce document depuis plusieurs années. Et on s'est dit cette année que c'était une bonne idée de se greffer à ça et de créer un support en commun. Et donc toute la programmation y figure et il est distribué dans toutes les boîtes aux lettres des Spinaliens.
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1: Chers auditeurs, bonjour. Je vais vous faire entendre trois belles cantates de Jean-Sébastien Bach. Comme on le sait, Bach était pendant rien moins que 27 ans responsable de la musique sacrée des dimanches et de toutes les fêtes religieuses auprès de quatre principales églises de la ville de Leipzig. C'est à cette époque qu'il composa la grande majorité de ses cantates, de même que les Passions selon saint Jean et selon saint Matthieu, ainsi que les motets. Il choisissait toujours les meilleurs chanteurs et musiciens disponibles parmi les élèves de la Thomas Schule voisine et les étudiants de l'Université de Leipzig. Les répétitions avaient lieu le lundi, mardi, mercredi et vendredi. Le samedi, le chœur, les solistes et l'orchestre se réunissaient pour répéter la cantate pour le lendemain. Souvent, malheureusement, le temps manquait pour répéter correctement et au grand chagrin de Bach, les exécutions laissaient souvent à désirer. Mais c'est vrai que apprendre une cantate en une semaine, c'était pas évident. Tout d'abord, vous entendrez la cantate BWV 6 qui a pour titre « Bleib bei uns, denn es will Abend werden », ce qui veut dire « Reste auprès de nous, car le soir va tomber ». Cette cantate a été composée pour le lundi de Pâques de 1725 et elle relate l'histoire des deux disciples du Christ qui, en chemin pour Emmaüs, après la résurrection, rencontrent Jésus sans le reconnaître et lui proposent de se joindre à eux. Vous pouvez d'ailleurs lire cette histoire, si vous le désirez, dans l'évangile de Luc, au chapitre 24, à partir du verset 13. Les interprètes en sont le Holland Boys Corps et le Nederland Bach Collegium, avec au soprano Ruth Holton, à l'alto Sitze Buvalda, au ténor Nico van der Meel et à la basse Baz Ramselaar.

C'était la cantate BWV 6 de Jean-Sébastien Bach, qui est interprétée par le Holland Boys Corps et le Nederland Bach Collegium. Et nous avions au soprano Ruth Holton, à l'alto Sitze Buvalda, au ténor Nico van der Meel et à la basse Baz Ramselaar. Avec les mêmes interprètes, voici maintenant la cantate BWV 163. Nur jedem das Seine, c'est-à-dire à chacun sa part. Cette cantate a été écrite pour le 24 novembre 1715 et elle traite du sujet assez improbable des impôts. Bach fait certainement allusion au chapitre 22 de l'évangile de Matthieu où nous est relatée la question piège que les pharisiens posèrent à Jésus, à savoir s'il était permis ou non de payer le tribut à César. Sur quoi Jésus a demandé qu'on lui présente la monnaie avec laquelle on payait ce tribut. Et comme elle était à l'effigie de César, Jésus a répondu la fameuse phrase « Rendez à César ce qui est à César et à Dieu ce qui est à Dieu ». Ce sont par les mots « Jedem das Seine », donc à chacun son dû, donc à Dieu ou à César, que le ténor, dans le premier aria de cette cantate, nous exhorte à rendre justice aux hommes d'un côté et à Dieu de l'autre. Le récitatif de basse suivant, qui est une curiosité harmonique, mène à un air de basse dont les motifs confiés à deux violoncelles sont tout à fait extraordinaires. Tout le numéro fait appel aux instruments les plus graves, les violoncelles, et pourtant la musique brille et chatoie de mille feux, à l'image des pièces d'or avec lesquelles l'homme paye son tribut à Jésus en lui donnant son cœur et son amour. Et ce récitatif s'enchaîne avec un très intéressant duo où les deux voix, initialement opposées, finissent par s'unir dans le thème du choral « Meinem Jesum lasse ich nicht »« Mon Jésus, je ne te quitte pas ».

Vous venez d'entendre la cantate BWV 163 de Jean-Sébastien Bach, interprétée par le Hollands Boys Corps et le Nederland Bach Collegium, avec en soliste Ruth Holton soprano, Sitze Buvalda alto, Nico van der Meel ténor et Baz Ramselaar basse, le tout dirigé par Peter Jan Leusing. Avec les mêmes interprètes, voici la cantate BWV 96 qui fut donnée à Leipzig le 8 octobre 1724. Herr Christ, der einige Gottes Sohn, Christ notre Seigneur, Fils unique de Dieu. Cette cantate a la particularité, dans le premier chœur, d'avoir une mélodie très ornée au-dessus des chœurs qui est confiée à une flûte à bec sopranino, ce qui est très rare. On peut comprendre ce choix car cette petite flûte très brillante représente Christ qui est l'étoile du matin brillant à l'horizon. Après un très simple récitatif d'alto, l'aria du ténor donne du grain à moudre au flûtiste, ici donc une flûte traversière baroque. Il est intéressant de constater que la majorité des cantates de cette époque comportent des parties de flûte très conséquentes, ce qui laisse à penser qu'il se trouvait peut-être alors un excellent flûtiste à Leipzig. Le récitatif suivant illustre le chemin entre terre et ciel d'une ligne ascendante qui monte droit à un aria de basse très court, mais très étonnant. Le soliste nous apprend combien de faux pas nous avons pu commettre de gauche et de droite. Et l'orchestre lui-même souligne cette indécision, incapable qu'il semble de vouloir orienter son discours musical, sans même parler des fausses notes, d'ailleurs écrites, sur le mot « verrichter Schritt », un pas dans la mauvaise direction. Voici un parfait exemple de la peinture musicale qu'affectionnait Bach. Après une note dans le registre le plus grave sur le mot « sinken », qui veut dire « couler », s'enfoncer, les portes du ciel semblent subitement s'ouvrir. Le choral final exprime la transition de l'homme du passé vers la vie nouvelle.

0: C'était la cantate BWV 96 de Jean-Sébastien Bach et les interprètes étaient le Holland Boys Corps et le Nederland Bach Collegium avec en soliste Ruth Holton soprano, Sitze Buvalda alto, Nico van der Meel ténor, Bas Ramselaar basse sous la direction de Peter Jan Leuzing. Au revoir chers amis et à notre prochaine émission.
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2: Bonjour à tous, l'essentiel de l'actualité. Après avoir été ravivé, l'incendie dans le Var reste stable ce samedi. Le préfet annonce qu'il n'a pas progressé grâce à l'action des pompiers. Hier, le feu a parcouru 1000 hectares en seulement 6 heures, attisé par le vent. Des renforts sont attendus sur place aujourd'hui. En Gironde, le méga-feu de 42 000 hectares n'est toujours pas fixé, mais reste contenu. C'est le grand chassé-croisé entre juilletistes et haussiens. Ce 1er août, une journée classée noire sur les routes pour les départs, orange pour les retours. Dans le même temps, l'épisode canicule lui se poursuit ce samedi. Météo France maintient 20 départements en vigilance orange entre la vallée du Rhône, le quart sud-est et la Corse. Nouveau record absolu dans les prisons françaises. Au 1er juillet, la France comptait 89 446 détenus pour seulement 63 289 places, soit une densité de 141%. Face à cette surpopulation chronique, près de 7 900 matelas sont désormais posés à même le sol. Le ministère de la Justice promet l'ouverture de 3 000 places modulaires d'ici 2027. Et puis un revers majeur pour le patron du foot mondial face aux menaces d'un boycott historique de la Coupe du Monde 2030. Le président de la FIFA abandonne son projet de filiale commerciale ouverte aux fonds privés. L'objectif était de lever 4,2 milliards de dollars.

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1: L'Office de tourisme de Bruyères-Vallon-des-Vosges vient nous annoncer sa programmation pour le mois d'août. Animation chargée, comme à chaque fois pendant l'été. Et pour en parler, comme d'habitude, nous sommes en présence de Claire Bouilly. Claire, vous êtes la responsable communication au sein de cet office de tourisme. Et c'est avec vous qu'on a l'habitude d'annoncer la programmation tout au long de l'année. Donc cette fois-ci, pour la deuxième partie d'été au mois d'août, le 4 août, on rattaque les visites d'églises notamment.
2: Oui, tout à fait. Visite de l'église de Méménil. C'est une église du XVIIe siècle. Enfin, initialement, hein, sur le site, il y avait une église au XVIIe siècle qui a été ensuite reconstruite au XIXe siècle avec plusieurs phases de restauration. C'est un guide historien qui vous présentera l'édifice et la visite est gratuite.
1: 24 heures plus tard, on retourne à un brin de tomate, mais cette fois-ci pour autre chose qu'un atelier.
2: Oui, tout à fait. Loïc propose aussi des visites un peu plus classiques de son exploitation agricole qu'il a créée en 2022. Donc,

0: Éveil des sens qui est proposé toujours dans le cadre du Tambouille Festival. Donc cette animation se déroulera sur la commune de Bruyères à 16h. Donc c'est une balade avec une approche sensorielle et ludique du patrimoine, de quoi solliciter tous les sens. Hein. Donc ça peut être ouvert aux familles, aux individuels, enfin voilà, à tout public. Et donc ça se déroulera à 16h au départ de l'office de tourisme et bien sûr c'est préférable de réserver auprès de nos services.
1: Quelques jours plus tard, une autre visite, mais cette fois-ci d'un endroit peu commun.
0: Alors, c'est la savonnerie artisanale à Bruyères, la savonnerie Expression Savon, qui est ouverte déjà maintenant depuis quelques années à Bruyères, qui propose vraiment des produits fantastiques qui font l'unanimité des participants. Donc, le couple qui gère cette savonnerie ouvre ses portes très régulièrement pendant les vacances scolaires. Donc là, au mois d'août, il est possible de découvrir la savonnerie, les méthodes de fabrication et toute la gamme de produits le lundi 10 août, ainsi que le lundi 24 août à 14h. Alors, c'est une visite avec une jauge extrêmement limitée parce que les locaux ne sont pas très grands. Il y a vraiment un fort succès, donc il ne faut pas tarder à réserver à l'office de tourisme. Donc, c'est 4 euros par personne et il y a également un tarif famille à 12 euros.
1: Alors, c'est vrai qu'on a énormément d'activités hein, pendant l'été. Si on souhaite reprendre des informations, puisqu'on en aurait peut-être oublié ou peut-être réservé, hein, comment on peut faire ?
0: Eh bien, vous pouvez aller directement sur le site de l'Office de tourisme, tourisme-bruyères.com. 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Hein, donc, c'est boutique.tourisme-bruyères.com.
2: Épinal Tourisme et Affaires et la Chambre d'Agriculture des Vosges se réunissent pour organiser la nouvelle édition des Merveilleuses Estivales. Nous sommes en compagnie de Fabienne Houillon, responsable de communication et marketing pour Épinal Tourisme et Affaires. Et nous rappelons tout d'abord ce que sont les Merveilleuses Estivales.
3: Alors les Merveilleuses Estivales, donc c'est un marché. On va trouver tout un tas d'artisans et de producteurs de qualité qui viennent présenter leurs produits. Des producteurs Je vois la vie en Vosges-Terroir, donc avec des produits qui font sens sur l'identité de la destination. Et puis, on a différentes animations, de la musique, des animations proposées selon les communes, avec des balades commentées selon le secteur, comme à Vaxoncourt, par exemple, des balades sur l'eau, à Fontoin-Château. Différentes animations. Merveilleuses estivales, c'est de se dire, voilà, pendant l'été, on a des choses merveilleuses à vous présenter, à la fois à travers un marché et à travers des animations qui sont propres à nos identités de destination.
2: Le programme du côté de ces Merveilleuses Estivales, édition 2026, on se déplace pour le début du mois d'août dans la Cité de l'Image, à Épinal.
3: Alors là, on a voulu un petit peu changer l'orientation. C'était de se rapprocher de la guinguette qui a lieu à la Maison Romaine et de venir y apporter une touche un petit peu différente avec l'artisanat et les producteurs qui seront présents. L'idée, c'est de lier les différents événements entre eux et puis de contenter les visiteurs qui viennent sur la destination d'Épinal. Et j'ai envie de vous rappeler, n'oublions pas qu'il y aura le championnat d'Europe de canoë-kayak. Donc normalement, de quoi occuper sportifs, amateurs, plaisanciers, de quoi ravir tout le monde.
2: Donc on fait d'une pierre deux coups. Le mois d'août se poursuit avec un rendez-vous à Vaxoncourt.
3: Alors Vaxoncourt, deuxième édition à Vaxoncourt. On est très content de pouvoir les retrouver. On aura une visite dégustative en fait au cœur du village qui commencera à 17h30 et à 19h. N'oubliez pas que les marchés, eux, ouvrent de 16h à 21h. Mais la visite guidée dégustative aura lieu, elle, à 17h30 et à 19h. Il y aura également une tombola, un spectacle de feu, des sonneurs de cloches, enfin tout un programme vraiment diversifié. Une restauration aussi sur place, orchestrée par le comité des fêtes. Donc une belle mobilisation du tissu associatif à Vaxoncourt.
2: Pour être très pratique, ça commence à quelle heure ?
3: Alors les Merveilleuses Estivales vont commencer sur toutes les dates de 16h jusqu'à 21h. Ça sera les jeudis. Vous nous retrouverez sur l'ensemble des destinations. Le mieux, c'est de consulter le site internet de l'Office de tourisme et vous pouvez nous retrouver également dans le passeport du vacancier. C'est 44 pages d'idées pour vous occuper pendant toute la saison estivale et vous retrouverez bien sûr la programmation des Merveilleuses Estivales et je voudrais saluer la belle collaboration que l'on a depuis des années avec la Chambre d'Agriculture qui, sans eux, cet événement ne pourrait pas avoir lieu.
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1: Bienvenue dans ce bulletin de météo. On s'intéresse au temps du premier jour de ce mois d'août. C'est le 213e jour de l'année et on souhaite une bonne fête à tous les Alphonse. La journée est nuageuse et le thermomètre a perdu quelques degrés depuis vendredi et la vigilance canicule est abaissée au niveau jaune sur le département. La fiabilité des prévisions est bonne. Au lever du jour, une couverture nuageuse continue s'étend sur l'ensemble des Vosges avec seulement quelques trouées en plaine. Au fil de l'après-midi, le ciel reste voilé des secteurs néocastriens à la préfecture et sera très nuageux à variable en altitude. En soirée puis durant la nuit, les nuages se fragmentent partout sans nouvelles précipitations. À l'aube, il fait 17 à 18 degrés sur les reliefs et 19 à 20 degrés sur le reste des Vosges. Au plus chaud, le mercure plafonne entre 26 et 29 degrés en montagne, contre 28 à 30 en plaine, comme dans la vallée de la Moselle. Le vent souffle de secteur nord-ouest en journée, faible à modéré, et des rafales atteignent 40 km/h sur la moitié est des Vosges. La nuit devrait être plus calme. Pour la journée de dimanche, le soleil s'imposera dès le réveil, des passages nuageux discrets apparaissent en fin de matinée et en soirée, le ciel se dégage des plaines jusqu'aux crêtes. La nuit de dimanche à lundi restera claire. Les relevés de fin de nuit tomberont entre 15 et 17 degrés partout dans le département et puis en pointe de journée, les hauteurs oscilleront entre 29 et 32 degrés, la plaine et le piémont entre 31 et 32 degrés. Le vent faiblira nettement, d'un côté sur l'ouest et le cœur du département, il bascule au nord-est, tandis que sur le massif, il partira au sud-est, sans rafale à signaler. Et pour la suite, la chaleur s'accentuerait dès lundi, avec des valeurs pouvant atteindre 35 degrés en plaine et un vent de sud se renforçant sensiblement. Des averses seraient ensuite possibles mardi, accompagnées d'un être rafraîchissement. D'ici là, pour suivre l'évolution des prévisions, rendez-vous sur notre site internet radiocristal.org.

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1: Bonjour à tous, j'espère que vous allez bien, que vous avez passé une excellente semaine. Il fait très beau, donc c'est très cool. Et aujourd'hui, on va aborder le sujet du mystère de l'Évangile avec le pasteur Philippe Leduc. Comment vas-tu, Philippe ?
2: Bonjour, ça va bien. Et toi ?
1: Ça va. T'as passé une bonne semaine ?
2: Oui, impeccable. Merci.
1: Et avec le pasteur Pascal Rodet. Comment vas-tu, Pascal ?
3: Très bien, très très bien. Une semaine agitée, avec beaucoup de choses à faire, mais très sympa.
1: Mais ça va, ouais. ça va. Je vais vous raconter une petite anecdote. Moi, quand j'étais, je crois que c'était au lycée, je courais énormément. J'aimais beaucoup le sport à l'époque. Et il y a ce qu'on appelle le cross. C'est peut-être pas au lycée, je pense que c'est même au collège. Et je me suis entraînée pendant longtemps. Je rêvais d'arriver la première. Sauf que, forcément, on est nombreux. Et du coup, j'arrive pas à la première. Et c'est ma camarade de classe qui m'a dépassée. Et j'étais... Alors, pas jalouse, mais j'étais en colère. Mais en colère après moi-même. J'étais dégoûtée parce qu'elle était arrivée avant moi. Et puis, je fais une petite crise quand même. Et je me suis rendu compte que forcément, c'était pas juste. Parce qu'elle s'était entraînée autant que moi. Et c'est tout à fait normal qu'elle ait mérité cette première place. Et aujourd'hui, on va un petit peu voir à travers Actes 7, versets 54 à 60, s'il te plaît, Philippe, comment on accède et à quoi on a le droit d'accéder avec la foi.
2: Quand les gens du tribunal entendent cela, ils deviennent furieux. Ils grincent des dents parce qu'ils sont en colère contre Étienne. Mais lui, rempli de l'Esprit Saint, regarde vers le ciel. Il voit la gloire de Dieu et Jésus debout à la droite de Dieu. Il dit « Je vois le ciel ouvert et le Fils de l'homme debout à la droite de Dieu ». Alors ceux qui ont entendu ces paroles poussent de grands cris et se bouchent les oreilles. Ils se précipitent tous ensemble sur Étienne, ils le font sortir de la ville et se mettent à lui jeter des pierres. Ils ont laissé leurs vêtements aux pieds d'un jeune homme appelé Saul. Et pendant qu'on lui jette des pierres, Étienne prie en disant « Seigneur Jésus, reçois ma vie ». Ensuite, il tombe à genoux et il crie de toutes ses forces « Seigneur, pardonne-leur ce péché ». Après qu'il a dit cela, il meurt.
1: Est-ce que tu peux me rappeler brièvement, pour qu'on puisse comprendre cette petite histoire, qu'est-ce qui s'est passé, pourquoi le tribunal ?
2: Alors, il y a en effet, dès que les premiers chrétiens ont commencé à prêcher dans les rues, ça a provoqué ce qu'on appelle les attroupements. Et dès qu'il y a des attroupements, les chefs religieux de l'époque viennent voir ce qui se passe. Et quand en plus, celui qui cause l'attroupement, c'est parce qu'il parle de religion, c'est-à-dire c'est leur domaine,
1: hein. Oui.
2: On est en train de marcher sur leur plate-bande, hein. Alors ça, ils n'aiment pas du tout. Alors en général, des hommes qui se permettent de prêcher comme ça dans les rues sont emmenés devant des tribunaux pour essayer de les faire cesser de nuire. Hein. Et donc on va analyser aussi ce que ces personnes disent, et dès qu'on va trouver le moins de petites choses pour lesquelles on pourrait les accuser, eh bien, c'est parti, devant le tribunal, très vite. Dans ce texte, on voit que les gens sont furieux. Furieux, hein, c'est de la vraie colère qui est là.
1: C'est de la vraie colère.
2: Ce qui débouche à une lapidation. Donc, ils vont mettre à mort Étienne, qui va vraiment mourir de ces coups-là, simplement parce qu'il prêche l'Évangile, il va témoigner de ce qu'il croit envers d'autres personnes. C'est ce qu'on appelle une persécution. Une mise à mort publique, une mort très violente, parce que mourir oui. Avec des pierres qui nous tombent dessus. Mais on remarque quand même la réaction d'Étienne, à l'image de ce que Jésus a dit sur la croix. Hein,
1: pardonne-leur.
2: Il va dire cela au Seigneur, et puis juste après, il meurt. Donc ça, c'est le contexte.
1: C'est très dur, je trouve, comme histoire. Mais du coup, Pascal, ça voudrait dire quoi ? Ça voudrait dire que moi, aujourd'hui, si je veux annoncer la bonne nouvelle à la jeunesse, allez, je décide, j'ai envie d'annoncer la bonne nouvelle, leur dire que Jésus est mort pour eux, qu'il les aime. Je peux pas ?
3: Ah si, tu peux. On est dans un pays libre. C'est ce qui fait la différence à l'époque d'Étienne. Hein. Donc on a le droit d'exprimer nos idées et nos pensées, Ça pose pas de problème. Même si c'est pas le cas dans tous les pays du monde, hein.
1: Oui,
3: il y a encore des restrictions très importantes dans certains pays. Mais voilà, ça, c'est ce qui fait la différence. On a le droit.

0: Donc, ils ont un statut qui va leur faire plaisir, égard à celui qui voudra rivaliser avec eux. Et en effet, là, ils voient Étienne comme un rival potentiel. Quelqu'un qui a du pouvoir et qui a surtout une popularité qui les dérange. Hein.
1: Et puis, je pense que dans la tête de certains, il y avait le souci de… Enfin, il y avait une sorte de mission pour eux de garder le peuple avec toutes les règles et les lois religieuses importantes, parce que pour eux, c'était indispensable pour plaire à Dieu. Donc, ils avaient une mission, il fallait que tout le monde respecte ce qui avait été décidé dans le passé. Même si c'est remis en question par la religion, par quelqu'un d'autre qui est religieux ou par quelqu'un d'autre qui a eu une expérience avec Dieu. Non. La règle, c'est la règle. Notre mission, c'est ça.
2: Mais la venue de Jésus n'a pas changé ça?
1: Elle a changé, justement, et ça a déplu, même à l'époque de Jésus. C'est une des raisons pour laquelle, d'ailleurs, il a été crucifié. Un exemple, hein, est-il permis de faire du bien le jour du repos, hein, le samedi, le sabbat? Voilà une règle qu'il fallait pas, qu'il fallait faire attention en tant que bon juif, pour être bien vu de Dieu d'après eux. C'est, on ne peut pas porter d'affaires, on ne peut pas ramasser du blé pour donner à manger à ceux qui en ont besoin le samedi, parce que ça, le sabbat, parce que ça ne se fait pas. Et Jésus a dit, bah, plus important de penser humain que de penser règle. Et bien là, tout de suite, ça choque, parce que ça bouscule la règle.
2: Et est-ce que tu pourrais, s'il te plaît, me lire Éphésiens 3, versets 1 à 6, s'il te plaît, Pascal?
1: Moi, Paul, je suis prisonnier du Christ Jésus, pour vous qui n'êtes pas juifs. Vous avez sans doute entendu parler du service que Dieu, dans sa bonté, m'a chargé d'accomplir pour vous afin de réaliser son projet. Il m'a ouvert les yeux pour me faire connaître ce projet caché. Je viens de vous en parler un peu. En lisant la lettre, vous pouvez voir combien je connais le mystère que Dieu réalise par le Christ. Ce mystère, Dieu ne l'avait pas fait connaître aux ancêtres. Mais aujourd'hui, il vient de le faire connaître par son esprit à ses apôtres saints et ses prophètes. Voici ce mystère. En étant unis au Christ Jésus par la bonne nouvelle, ceux qui ne sont pas juifs reçoivent en partage les mêmes biens que les juifs. Ils font partie du même corps, ils participent à la même promesse.
2: Alors je comprends bien la fin, mais est-ce que tu peux m'expliquer un petit peu le début, s'il te plaît ?
1: C'est en effet l'époque où, pour être bien vu de Dieu, et le seul moyen d'avoir la promesse du salut, du paradis, etc., en Dieu, avec Dieu, il fallait être juif, et uniquement juif. Et en plus, non seulement juif, mais bien pratiquer tous les commandements. Ça faisait double contrainte, d'ailleurs, parfois. Mais là, Paul, encore une fois, qui est juif aussi, hein, de par son expérience qu'il a eue avec Dieu, avec Jésus, de par cette découverte de, nous dit le texte, cette bonne nouvelle, donc l'évangile, donc la vie de Jésus, ce qu'il a vécu sur terre, il vient de découvrir, ah mais il n'y a pas que les juifs qui ont droit à cette partie de l'espérance, à cette partie de la promesse, tous ceux qui croient en Jésus-Christ peuvent l'avoir. Y compris pour les non-juifs.
2: Mais Philippe, petite question. Là, il vient de me dire qu'il n'y avait que les juifs pratiquants qui pouvaient accéder au ciel, hein, si je le comprends comme ça. Ça veut dire quoi? Ça veut dire que tous les autres étaient perdus avant la venue de Jésus?
0: Oui, c'est ce qu'on appelle le peuple élu. Alors, c'est élu dans le sens avec une mission particulière.
2: D'accord.
0: C'est d'accueillir le Messie. Et là, c'est vrai que Paul, en disant cela, va provoquer un choc pour les Juifs, parce que de cette notion de peuple élu, il en fait un message pour tous. Ils font partie du même corps. Alors qu'avant, on avait un peuple bien distinct, et là, on dit, tous ceux qui viennent à Christ font partie d'un même corps. C'est quelque chose de révolutionnaire pour eux. C'est pour ça que certains vont rejeter tout simplement cet enseignement. D'autres, ça va les interpeller, d'autres vont croire. Hein.

0: Et la plupart vont renoncer à ça. Dire non, c'est pas possible, ça ne rentre pas dans le cadre qui est le nôtre. Donc on ne rentre pas là-dedans.
1: Pascal, du coup, en fait, si je comprends bien, j'ai ce savoir, je veux le garder pour moi, parce que si je partage tout ce savoir avec tout le monde aura le droit au même privilège que nous. Mais du coup, tout le monde aura le droit d'aller au ciel aussi. C'était comme ça qu'ils percevaient les choses, vraiment, j'arrive pas à...
2: Une partie de la population, attention, c'est pas non plus tous les juifs et toutes le... Ils savaient en effet ce que l'on appelait l'élite et les religieux, même dans les religieux, c'est-à-dire les pharisiens, tout le monde ne croyait pas en les élus exceptionnels qui ont le droit uniquement d'être sauvés. Il y en a d'autres qui avaient un esprit beaucoup plus ouvert. Mais oui, il y avait des personnes qui étaient plutôt introverties dans cette foi et dans cette relation. J'ai envie de dire, comme beaucoup de personnes encore aujourd'hui, et que ce soit des religions ou autres cas, on a toujours des gens qui disent « Ah non, ça c'est bien, c'est pour moi, c'est que pour moi ».
0: Mais c'est une réaction un peu humaine, parce que quand on a l'exclusivité de quelque chose, et qu'on perd cette exclusivité, ça fait quelque chose.
1: On est plus spécial.
0: On perd un privilège, quelque part. Hein. Ils avaient une exclusivité, et là, Paul vient leur dire « vous ne l'avez plus ». C'est assez violent. On peut comprendre leur réaction. Hein. Peut-être qu'on aurait eu la même réaction, nous, si on était dans ce cas-là. Hein.
1: Oui.
0: Mais en effet, c'est assez, assez fort et assez révolutionnaire comme...
2: La difficulté, je pense, de l'Évangile, en effet, c'est de se dire, de la bonne nouvelle, comme c'est écrit dans Éphésiens, c'est pour tout le monde. Ce n'est pas un privilège. C'est accessible à tous. C'est tout le monde a droit au bonheur, à l'espoir, à l'espérance et à la paix.
1: Au risque d'être un petit peu indélicate, mais est-ce que ça veut dire que moi, demain, si je suis dans une autre religion, tout d'un coup, je me dis, mais j'ai envie d'accepter Jésus, est-ce que c'est possible ou pas ? Est-ce que je peux laisser la religion que j'avais et dire « Jésus m'accepte comme je suis aujourd'hui ».
2: Ah mais tout à fait, c'est quelque chose de très important pour Dieu en tous les cas, d'accueillir toute personne qui vient de tout horizon, donc y compris dans une autre religion ou dans une autre philosophie ou tout autre, ça c'est possible bien sûr.
0: Le terme religion, ça vient de relier, hein. Donc le concept de religion, même si parfois c'est un concept qui est mal vu, hein, la religion c'est plutôt une connotation un peu négative pour certains, hein, mais religion c'est très joli comme terme, c'est relier. Donc si toi tu veux te relier à Dieu, bah, tu es en train de parler de religion sans le savoir, parce que se relier à quelqu'un c'est vivre une religion.
1: Et j'aimerais savoir en fait, est-ce qu'aujourd'hui il pourrait y avoir des pôles ?
2: Aujourd'hui il y a certainement encore des pôles et certainement encore des personnes... qui sont soucieux, ce qui est le cas dans plusieurs pays, d'accueillir toutes les personnes en présentant cet évangile, en disant « vous avez la possibilité de découvrir le Christ, allez-y, je vous écris, je vous parle, faites l'expérience ». Il y a toujours des personnes qui sont là pour aider, oui.
1: Aujourd'hui, comment on pourrait amener les jeunes ou les moins jeunes un petit peu à leur montrer que Jésus a été là pour eux ? Comment on pourrait les rallier ? Comment on pourrait leur montrer l'amour de Jésus ?
0: Alors déjà par l'exemple qu'on peut montrer dans notre comportement, notre manière d'agir. Et puis, plutôt que de leur demander qu'ils nous regardent, nous, les inciter à regarder ce que Jésus a fait. Et donc, en effet, c'est en lisant dans la Bible, dans les évangiles, comment Jésus a agi quand il était sur cette terre. C'est là que la révélation arrive. Et en lisant cela, on se dit, oui, il y a quelque chose à creuser, Plus on étudie, plus on apprend sur la vie de Jésus et plus on est interpellé par sa capacité à aimer. Et c'est ça qui transforme les vies, c'est en regardant ce que lui a fait. Nous, on n'est qu'un miroir, hein, mais qui réfléchit, mais il ne faut pas que les gens nous regardent, nous, parce que nous, on est faillibles et on peut tomber.
1: Oui, on peut tomber.
0: Puisque Jésus, lui, celui qui va trouver le moins de défauts à Jésus, il n'est pas encore né. Hein.
1: Vous voulez rebondir, Pascal ?
2: Oui, non, c'est juste reprendre un peu le texte, en effet, mais Philippe l'a très bien exprimé. Paul a exprimé non pas ce qu'il a vécu uniquement, d'autant plus que quand il écrit Éphésiens, il est en prison. Pas forcément l'exemple le plus simple, il est en prison parce que à cause de sa foi, parce que, etc., beaucoup de raisons, pas parce qu'il est quelqu'un de criminel, mais bien parce qu'il est persécuté. Mais il dit, je vous ai raconté tout ce que le Christ a vécu. C'est ça la bonne nouvelle. Donc j'ai envie de dire pareil, c'est pour chaque jeune, lisez l'Évangile.
1: Lisez l'Évangile.
2: Voyez ce que le Christ a fait pour les personnes et les gens. Il peut faire la même chose pour vous.
1: Merci beaucoup Pascal, je te souhaite de passer une très très bonne semaine.
2: Merci Nafi, pareillement.
1: Philippe, très bonne semaine à toi.
0: Merci.
1: Je vous souhaite à tous de passer une excellente semaine et à la semaine prochaine.

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2: Élisabeth. Voilà un nom qui est resté commun à travers les âges, les siècles, et qui s'utilise encore couramment aujourd'hui. C'est un nom d'origine hébraïque qui veut dire que Dieu est plénitude, c'est-à-dire qu'il remplit tout, qu'il a toute la place. C'est donc un joli nom pour quelqu'un qui est croyant et qui voudrait que sa vie soit totalement remplie par la présence de Dieu. Le personnage qui, dans la Bible, porte ce nom-là est bien évidemment une femme qui appartient à la descendance d'Aaron, le frère de Moïse, qui fait partie de cette lignée des gens qui sont prêtres en Israël. Elle a épousé un autre descendant de cette lignée qui s'appelle Zacharie, et tous deux sont des personnages qui nous sommes présentés comme vivant dans les montagnes de Judée. Et le jour où on les découvre, c'est parce que c'est au tour de Zacharie, le mari d'Élisabeth, donc, d'aller officier dans le temple de Jérusalem. Il y avait tout un système d'organisation qui faisait que toutes les familles de prêtres avaient en charge une partie des services pendant une quinzaine dans l'année. Donc 24 familles de prêtres se succédaient tout au long de l'année, deux familles par mois. Et on apprend que cette famille a quelque chose de particulier. Ce sont des gens remarquables, tout à fait honnêtes, qui ont une vie qui est une vie digne, respectée et tout à fait respectable. Le problème, c'est qu'ils n'ont pas d'enfants. Et maintenant, ils commencent à vieillir. L'âge où on peut avoir des enfants commence à disparaître. Et finalement, c'est leur grande inquiétude. Et alors, l'histoire de l'Évangile nous raconte comment un ange, Gabriel, est venu visiter Zacharie alors qu'il était dans le temple en train d'effectuer le service du parfum. Et cet ange lui dit, écoute, tu vas avoir un enfant, ta femme deviendra enceinte et vous aurez un enfant et cet enfant aura un rôle tout à fait particulier. Et Zacharie a eu du mal à accepter cette nouvelle information qui lui paraissait tout à fait peu plausible et peu probable. Et parce qu'il a manifesté un doute, une hésitation, alors il est devenu muet. Mais quand il est rentré chez lui, effectivement, sa femme est devenue enceinte et elle a donné naissance à un enfant. Curieusement, la Bible nous parle aussi d'un moment où une de ses cousines, qui s'appelait Marie, qui était très jeune, elle, qui était une jeune fille qui vivait en Galilée, elle aussi est devenue enceinte de façon un peu plus particulière aussi, et qu'elle est venue la visiter. Et c'est au moment où elle a reçu la visite de Marie qu'elle dit que l'enfant qu'elle portait dans son ventre a sauté, et elle a interprété ça comme un saut de joie, et en lui disant que vraiment, elle était honorée de la visite de celle qui allait devenir la mère de son Seigneur. Donc Élisabeth est un personnage qui n'a pas de prétention, qui est prête à reconnaître que l'enfant d'une autre femme, fût-elle beaucoup plus jeune qu'elle, peut-être quelqu'un de plus important que le propre fils de miracle qu'elle porte dans son sein. Et c'est à la suite de cette salutation que la Bible nous explique que Marie a chanté ce qui est devenu l'un des chants les plus réputés, les plus connus et qui a marqué l'histoire de la musique et qu'on appelle le Magnificat. Et donc, Élisabeth, c'est cette femme-là qui a noté, qui a donné finalement naissance à celui qu'on appelle Jean-Baptiste. Son œuvre de mère n'a pas dû être très facile, parce que Jean-Baptiste ensuite nous est présenté comme un personnage un peu particulier, qui est peu sociable, qui se retirait dans le désert, qui prêchait dans le désert, et qui probablement n'a pas eu beaucoup de temps pour s'occuper de ses parents âgés. Mais c'était un personnage qui a joué un rôle important. Élisabeth, Dieu fait le plein dans ma vie. Voilà donc un personnage que la Bible nous présente, surtout dans le premier chapitre de l'Évangile de Luc.
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Il suffit d'une minute. Un jour, on se taira. Et le silence qui suivra notre dernier mot fixera pour toujours les choses qu'on aura pu dire. Les choses utiles et les autres. Les choses justes et les autres. Les choses qui aident et les autres. On regarde avec ses yeux. On écoute avec ses oreilles. On sent ou on goûte avec son odorat ou son palais. Mais avec sa voix, on agit dans le monde. Avec les mots qu'on prononce, on peut faire vivre les gens ou les tuer. Notre voix sème la vie ou la mort. Elle construit ou détruit. Pouvoir énorme d'une voix qui parle. Par tes paroles, tu seras justifié et par tes paroles, tu seras condamné. C'est Jésus qui dit cela. Nous, on dit « bof, ce n'est pas si grave, les paroles s'envolent ». Les paroles s'envolent, c'est vrai. Elles volent même jusque dans l'éternité pour s'y graver.

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0: et bienvenue pour cette nouvelle émission dans notre série consacrée à la thématique de l'histoire des Vosges et l'histoire d'Épinal, toujours en compagnie de Jacques Grasser. Bonjour.
1: Bonjour.
0: Je rappelle que vous êtes historien, agrégé d'histoire et que nous présentons avec vous depuis de nombreuses émissions déjà l'histoire de notre département et de notre bonne vieille ville d'Épinal. Nous avons abordé le 20e siècle, nous avons conclu le 19e, mais nous avons également choisi de faire une pause pour revenir sur des événements ou des structures qui ont marqué le territoire spinalien. Lors de notre dernière émission, nous parlions de la faïencerie d'Épinal. Aujourd'hui, nous allons parler de l'imagerie, imagerie qui existe, elle, encore aujourd'hui.
1: Alors, le point de jonction, c'est effectivement que parfois, dans les faïenceries, c'est le cas à Épinal, on racontait aussi parfois une histoire. C'est-à-dire qu'on se servait des événements pour les illustrer sur l'objet fabriqué. Par exemple, au moment de la Révolution et au moment de l'Empire, on a des assiettes, des plats qui sont décorés avec des illustrations de la Révolution ou de l'Empire. Hein, on a des assiettes avec le portrait de Napoléon, par exemple, mais on a aussi des assiettes qui reprennent des caricatures révolutionnaires sur le problème de l'opposition entre le tiers-État et les deux autres ordres, la noblesse et le clergé. Hein, donc, ils reprennent, en fait, des images, telles que des images d'Épinal, qui reprennent, finalement, le sens de tel ou tel événement à cette époque-là. Et on peut imaginer que certains artistes, parce qu'il faut bien les considérer comme des artistes, et pas seulement les artisans, qui ont travaillé dans l'imagerie, ont travaillé aussi sans doute dans la faïencerie. Hein. Alors cette histoire de l'image d'Épinal, alors d'abord c'est une histoire assez commune, des imageries, on en connaît beaucoup. À l'époque, à partir du XVIIe siècle en particulier, comme c'est un matériau très fragile, puisque c'est du papier, c'est difficile de remonter beaucoup plus loin, parce que tout simplement, alors on peut remonter parfois avec les bois gravés, hein, parce que les bois gravés ont été quelquefois réemployés, par exemple en parquet, hein, tout simplement, en les retournant. Hein, donc on retrouve quelquefois des bois gravés qui ont servi à imprimer des images par le hasard de démolition, par exemple, ou de restauration, même si c'est très rare, parce que bien souvent ces bois gravés ont terminé dans le fourneau. Voilà. Mais c'est à partir du XVIIe siècle, les premières images qu'on a Épinal, c'est à peu près cette époque-là, avec des imagiers que l'on connaît, comme Claude Cardinet, par exemple, Jean-Nicolas Watteau, qui ont leur rue à Épinal, hein, c'est assez facile de le voir. Et puis, avec des images qui sont, la plupart du temps, de deux types, des images pieuses, c'est les plus fréquentes, hein, on achetait ces images pour les coller au mur, comme on faisait d'un crucifix, finalement, hein, de façon à protéger la maison, ou protéger les animaux aussi, puisqu'on a des saints réputés protégés de la fièvre afteuse, etc. Donc, on mettait ça dans les étables, on clouait ça sur une poutre dans les étables, et comme c'est un matériau ne se conserve pas éternellement, il y avait un renouvellement du stock, donc ça permettait de faire tourner les imprimeries. Et puis, deuxième catégorie d'images qu'on trouve aussi, surtout à la fin du XVIIIe siècle, c'est des planches qui représentent les puissants de ce monde. Hein, donc, le roi de France, ensuite Bonaparte, Napoléon, hein, de façon à le faire connaître. C'est un espèce de portrait officiel, finalement, contrôlé par les autorités. D'ailleurs, on ne fait pas n'importe quoi. Et qui permet de faire connaître la tête du monarque. D'ailleurs, pour la petite histoire, le monarque est représenté à la fois sur ces images, il est représenté aussi par les pièces de monnaie. Enfin, on connaît la fameuse histoire de l'arrestation de Louis XVI à Varmen en Argonne, hein, où le maître de poste de Sainte-Menehould a reconnu le personnage qui se restaurait dans une auberge grâce à pièces de monnaie où il voyait le profil du roi. Hein, voilà. Donc, voilà les deux types d'images. Alors, Épinal, évidemment, ce que l'on retient surtout, en dehors de ces quelques imagiers connus au XVIIIe siècle, comme ceux que je viens de citer, c'est évidemment l'épopée de la famille Pellerin, qui est à retenir, puisque c'est cette épopée qui permet encore aujourd'hui d'avoir une imagerie active, la seule en Europe, hein, encore en activité aujourd'hui. Pourquoi ? Parce que l'héritage de cette imprimerie, de cette imagerie, depuis la fin du XVIIIe siècle, puisque Pellerin, Jean-Charles Pellerin, on peut dire, c'est pas le créateur, puisque son père était déjà

0: donc on va avoir dans la même famille jusqu'en les années 1980, hein, c'est quand même pas rien, depuis l'époque de la Révolution française, on va avoir dans la même famille cette affaire. Donc il y a une succession qui est le fait du hasard, un petit peu, c'est quand même très rare dans l'artisanat ou dans l'industrie que pendant presque deux siècles, une affaire reste dans la même famille, ce qui a permis la pérennisation évidemment de l'affaire. Alors, au XIXe siècle, on va avoir une expansion de cette imagerie avec une multiplicité des sujets. Et l'un de ceux que l'on connaît le mieux au XIXe siècle, c'est bien sûr toute l'épopée napoléonienne. Alors, il y avait eu déjà des tentatives sous la Restauration de faire des images à la gloire de Napoléon, mais Napoléon, il est à Sainte-Hélène, et c'est pas bien vu par la censure représentée par le préfet des Vosges, qui représente les rois de la Restauration, hein, Louis XVIII et Charles X. Et donc, c'est seulement au moment de la monarchie de Juillet, donc à partir de 1830, que l'on va avoir une édition multiple à la gloire des années du Premier Empire, due en particulier à un nommé Didier et surtout François Georgin, qui va être le grand dessinateur de l'épopée napoléonienne. Alors on va passer en revue toutes les batailles napoléoniennes, on va avoir des planches à la gloire de Saint-Napoléon, etc., etc. Et ça va jouer probablement un rôle politique. Bon, un rôle politique qu'on a du mal à mesurer véritablement, mais il ne faut pas oublier que ce sont des documents populaires, ça ne coûte pas très cher, c'est sur des feuilles de papier. Et donc, c'est répandu dans toute la France par colportage, hein. On connaît les fameux chamagnons de Chamagne qui partent avec leur mal vendre en particulier ces images un petit peu partout pendant l'hiver, de village en village, de ville en ville. Et donc, ça va maintenir ces images qui se trouve chez tout le monde, hein, c'est une production de milliers et de milliers d'images, ça va maintenir effectivement le souvenir de la glorieuse épopée napoléonienne, en garder la nostalgie, et sans doute que ça va jouer un certain rôle qu'on peut difficilement mesurer, mais il faut pas oublier qu'à l'époque, il n'y a pas de téléphone, il n'y a pas de radio, il n'y a pas de télévision, donc la propagande passe en particulier par l'image, sans doute joue un rôle dans l'élection comme président de la République de Louis-Napoléon Bonaparte en 1848, hein, puisque on a pérennisé finalement la gloire napoléonienne. Et puis deuxième vague d'images au XIXe siècle, bah, c'est l'école, l'extension de l'école, et particulièrement évidemment l'école obligatoire de Jules Ferry, où les imageries, puisque à l'époque il y a des imageries un peu dans toutes les villes. L'imagerie d'Épinal va aussi répandre effectivement des images pédagogiques, hein, des planches avec par exemple des feuilles représentant telle ou telle catégorie d'animaux. On a aussi toute une série Gluck avec l'histoire de toute une série de fabrications d'objets. Hein, tout cela est très populaire, se retrouve dans toutes les familles et se retrouve souvent aussi dans les écoles. Et puis en même temps, on a aussi, continuant l'épopée napoléonienne, les planches de soldats, hein, que l'on va découper, que l'on va placer sur un petit socle en bois et qui vont permettre aux enfants entre 1810 et 1914, par exemple, de populariser l'armée. Donc on a toutes les troupes qui sont représentées. On va même aller assez loin puisqu'on va aussi avoir des soldats étrangers, par exemple. Et puis on va avoir aussi toute une imagerie qui va représenter, par exemple, toute l'épopée coloniale où on a des planches qui montrent les maisons africaines, asiatiques, d'Indochine, etc., etc. Donc il y a une variété énorme. Et puis à côté de ça, on a aussi toutes les planches musicales, hein, des chansons populaires à l'époque, donc bien illustrées, avec évidemment le texte des chansons. C'était ce genre de document que l'on répandait dans les marchés avec un chanteur perché sur une chaise, hein, qui reprenait la musique, et puis tout le monde autour de lui avait la feuille de papier entre les mains, et puis chantait, généralement avec des refrains relativement connus, avec des musiques qui étaient souvent toutes les mêmes, mais avec des histoires différentes.
1: Eh bien, Jacques Rasser, le temps passe, nous allons interrompre ici cette présentation de l'imagerie d'Épinal. Il y a bien entendu d'autres aspects à présenter dans le cadre de ce travail, mais je vous propose qu'on puisse se retrouver dans une prochaine émission pour parler encore de cette imagerie d'Épinal qui, on le rappelle, existe.

encore aujourd'hui, et ce sera l'occasion de pouvoir justement présenter des aspects peut-être un petit peu plus récents. Donc je vous dis à très bientôt sur nos ondes et dans cette série consacrée à l'histoire des Vosges et l'histoire d'Épinal.

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2: Bonjour à tous, l'essentiel de l'actualité. Après avoir été ravivé, l'incendie dans le Var reste stable ce samedi. Le préfet annonce qu'il n'a pas progressé grâce à l'action des pompiers. Hier, le feu a parcouru 1000 hectares en seulement 6 heures, attisé par le vent. Des renforts sont attendus sur place aujourd'hui. En Gironde, le méga-feu de 42 000 hectares n'est toujours pas fixé, mais reste contenu. C'est le grand chassé-croisé entre juilletistes et haussiens ce 1er août. Une journée classée noire sur les routes pour les départs, orange pour les retours. Dans le même temps, l'épisode caniculaire lui se poursuit ce samedi. Météo France maintient 20 départements en vigilance orange entre la vallée du Rhône, le quart sud-est et la Corse. Nouveau record absolu dans les prisons françaises. Au 1er juillet, la France comptait 89 446 détenus pour seulement 63 289 places, soit une densité de 141%. Face à cette surpopulation chronique, près de 7 900 matelas sont désormais posés à même le sol. Le ministère de la Justice promet l'ouverture de 3 000 places modulaires d'ici 2027. Et puis un revers majeur pour le patron du foot mondial face aux menaces d'un boycott historique de la Coupe du Monde 2030. Le président de la FIFA abandonne son projet de filiale commerciale ouverte aux fonds privés. L'objectif était de lever 4,2 milliards de dollars.
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1: Bienvenue dans ce bulletin de météo. On s'intéresse au temps de ce dimanche 2 août. C'est le 214e jour de l'année et on souhaite une bonne fête à tous les Juliens. La journée est ensoleillée et peu ventée, la fiabilité de la situation est très bonne. Au réveil, hormis quelques cirrus discrets en altitude, le ciel est dégagé sur tout le territoire. L'après-midi n'apporte aucun changement, le soleil brille sans le moindre passage nuageux. En soirée comme dans la nuit de dimanche à lundi, cette configuration se maintient. En fin de nuit, le thermomètre affiche 14 à 16 degrés sur l'ensemble des Vosges. Au plus chaud, l'amplitude est plus marquée sur le massif, de 29 à 32 degrés, tandis que le cœur du département et l'ouest vosgien se tiennent entre 31 et 32 degrés. Le vent reste faible partout, il vient du nord-est en journée et bascule au sud-est dans la nuit. Le lendemain, lundi, effectivement, le vent du sud reprend du poil de la bête et entraîne une remontée du thermomètre. La fiabilité de la situation est moyennement bonne. Quelques nuages accompagneront le lever du jour sans masquer durablement le soleil. Le ciel se chargera progressivement l'après-midi jusqu'à devenir couvert en soirée, en commençant par Neuchâtel. Puis des averses éclateront localement, on note le développement de foyers orageux au niveau spinalien. Au lever du jour, les températures seront comprises entre 18 et 20 degrés dans tout le département. La chaleur reprendra ensuite nettement, 31 à 33 degrés sur les crêtes, 33 à 35 degrés en plaine. Le vent s'orientera au sud et se renforcera, devenant modéré à assez fort, et des rafales avoisineront 40 km/h sur l'ouest vosgien et le bassin de la Moselle, et 50 km/h sur les Hauts-de-Vosges. Pour la suite, mardi marquerait une rupture, avec des averses orageuses et des maximales revenant autour de 28 à 30 degrés. Le soleil et la chaleur regagneraient toutefois du terrain dès mercredi, sous un vent d'ouest faiblissant. 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
1: Durant cette période estivale, les collectes de sang se poursuivent à travers notre département et nous sommes en compagnie d'Olivier Duras, chargé de communication institutionnelle et relations presse pour l'établissement français du sang Grand Est. Et avec vous, nous allons parler des prochaines collectes de sang qui sont programmées pour ce mois d'août. Avant cela, nous voulions rappeler aussi l'actualité du don du sang et ce qui fait la principale actualité, je dirais, c'est justement cette petite disette en termes de pochettes pour pouvoir, de poches de sang justement, pour pouvoir tenir la période estivale.
2: Donc à l'heure actuelle, au niveau national, on est à peu près à 79 000 poches en réserve, alors que nous devions atteindre les 100 000 poches le 14 juillet. Donc vous comprenez bien qu'il y a un gap. Donc on n'a pas du tout atteint cet objectif, ce qui fait qu'on a des tensions sur les groupes O et sur les groupes A. Dans cette période, avec cette canicule, on a annulé des collectes. Il y a d'autres collectes aussi qu'on a réussi à transférer grâce à l'effort des communes pour nous trouver des salles plus agréables, plus fraîches pour accueillir les donneurs. Sur nos collectes, on est quand même équipé de brumisateurs, de ventilateurs. Et puis donc, on incite les donneurs à vraiment à s'hydrater beaucoup plus qu'en période normale et puis s'hydrater aussi après le don, pas faire d'efforts physiques aussi. Avant et après le don, donc c'est un peu les recommandations qu'on peut donner donc dans cette période de chaleur intense.
1: Et ces recommandations, elles sont importantes. Pour ce qui est maintenant des collectes, je vous propose qu'on découvre ce qui nous est proposé, entre autres par les associations de donneurs de sang à travers le département des Vosges, pour ce mois d'août.
2: Lundi 3 août, à la Vosges-les-Bains, à la salle des fêtes de Bains-les-Bains, donc la collecte de 16h à 19h30. Toujours le lundi 3 août à Vagny, à la salle des fêtes de 15h30 à 19h30. Le lundi 3 août également à Vincé, à la salle polyvalente de 16h à 19h30. Mercredi 5 août à Corcieux, à la salle des fêtes de 16h à 19h30. Le lundi 10 août au Val d'Ajol, à l'espace Dorothée de 15h30 à 19h30. Le mardi 11 août à Épinal, à l'espace Court de 9h à 13h et de 15h30 à 19h30. Le jeudi 13 août à Châtenois, la salle des fêtes de 16h à 19h30.
1: Alors pour toutes les personnes qui souhaitent en savoir davantage sur le don de sang, les collectes qui existent à travers non seulement notre département mais aussi plus largement, où est-ce qu'on peut se renseigner? Rappelez-nous un site internet et puis je crois qu'il existe un numéro de téléphone national pour le don de sang.
2: Donc le site internet donsang.efs.santé500.fr, l'application don de sang et puis le 0800 109 900. 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
3: Pour cet été, la ville de Golbey a des animations à nous proposer. Et pour ça, nous sommes en compagnie d'Alicia Collot, comme chaque mois. Vous êtes chargée de communication pour la ville de Golbey. Ensemble, tous les mois, on refait le point sur toutes les animations proposées par la ville. Le 22 août, un autre concert également prévu.
4: Alors cette fois-ci, on accueille le groupe Led Back. Ça aura lieu le samedi 22 août à 21h au centre-ville de Golbey, toujours. Led Back, c'est un groupe nancéen qui redonne vie aux classiques de la soul, du R&B et qui insuffle une nouvelle dimension à la pop actuelle. Il y aura également une buvette et une restauration sur place et donc le concert est gratuit.
3: Le lendemain, la traditionnelle fête des Acaciens.
4: Et donc là, cette fois-ci, c'est la Société des Fêtes qui organise cette fête le dimanche 23 août de 11h à 18h au Parc des Acacias. Le programme de cet après-midi est plutôt chargé. Vous aurez un stand découverte de la musique, un stand de bricolage, un stand de maquillage, divers jeux pour les enfants et on peut un peu plus largement donc pour les familles et de la pêche à la ligne. Et nous aurons également une buvette sur place.
3: Le mardi 25 août, les ateliers danse qui reprennent aussi.
4: Oui, donc toujours les ateliers danse de l'été avec Chantal qui vous propose cette fois-ci de participer à un atelier d'improvisation guidée et de relaxation. Les inscriptions se font auprès de Golbey Animation au 03 29 31 43 77. Et donc ça aura lieu à la salle Ostet le mardi 25 août de 18h30 à 20h.
3: Bon, on vient de faire le tour quasiment pour les animations de Golbey. Par contre, on a toujours des choses qui se passent, que ce soit pour Golbey Animation ou pour le centre social Louise Michel. Est-ce que vous pouvez peut-être nous en dire un peu plus ?
4: Alors oui, effectivement, donc Golbet Animation et le Centre Social Louise Michel proposent toujours des activités durant l'été. Pour vous donner quelques exemples, Golbet Animation vous propose une semaine spéciale ado du 7 au juillet au 31 août. Nous avons également, toujours pour Golbet Animation, des vacances estivales pour les enfants et les adolescents sur le thème « La grande fabrique des mondes de demain ». Nous avons également des stages pour les adultes. Et il en est de même pour le Centre Social Louise Michel qui propose les quartiers de l'été. Donc c'est des activités familiale ludique pour tous les âges. Il propose également des semaines pour les ados et pour les enfants. Et pour cela, je vous invite à contacter le Centre Social Louise Michel. Et si vous souhaitez plus d'informations auprès de Golbet Animation, vous pouvez également les contacter au secrétariat.
3: Si on souhaite avoir l'agenda complet des animations ou avoir plus de renseignements sur ce que vous faites, est-ce que vous avez peut-être un numéro de téléphone ou un site internet pour se renseigner ?
4: Effectivement, donc vous pouvez contacter l'accueil de la mairie au 03 29 31 23 33. Nous sommes également visibles sur les réseaux sociaux, donc on a une page Facebook, une page Instagram, on a même une page LinkedIn et YouTube. Donc vous pouvez retrouver tous nos événements aussi sur le site internet. Il ne faut pas hésiter si vous avez des questions à venir nous contacter.
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2: Bonsoir à tous. Dans l'actualité, ça n'a pas manqué. Alors que la journée était classée noire pour les départs en vacances, eh bien, Bison Futé a comptabilisé plus de 1000 km de bouchons ce samedi à la mi-journée pour le chassé-croisé entre Juilletiste et Aoussien. Les autoroutes A7 et A9 étaient particulièrement saturées et le trafic s'annonce encore difficile ce dimanche avec une journée classée rouge dans toute la moitié sud du pays pour les départs. Le feu est désormais fixé en Gironde. Plus de 208 000 personnes ont pu rentrer chez elles et le trafic ferroviaire a pu reprendre au sud de Bordeaux ce samedi. En revanche, la situation reste critique dans le Var. Les pompiers luttent toujours contre le feu du Gros Bessillon. Le département affronte des conditions météo exceptionnelles avec du vent, une sécheresse extrême et des températures caniculaires. Ce samedi était une journée classée à très haut risque d'après le ministre de l'Intérieur, Laurent Nunez. Le maintien de la vigilance orange canicule par Météo France sur une vingtaine de départements dans l'Est et le Sud-Est pour ce dimanche. Ce samedi, le mercure a atteint par endroits jusqu'à 40 degrés dans le Var, par exemple. Le choc à Metz, dans l'Hérault, les corps sans vie d'une femme de 90 ans et de sa fille d'une cinquantaine d'années ont été retrouvés vendredi dans leur maison. Les deux victimes étaient mortes depuis plusieurs semaines, d'après les premiers éléments. Pour l'instant, aucune piste n'est privilégiée. Le parquet de Montpellier a ouvert une enquête. Après la crise migratoire à Ceuta, 22 pays de l'UE comme l'Allemagne, l'Italie et le Danemark demandent une visioconférence d'urgence avec les différents ministres de l'Intérieur européens. Ils exigent une réponse coordonnée pour empêcher que ça ne se reproduise. La France, elle, n'a pas signé l'appel mais a déjà annoncé renforcer ses contrôles à la frontière avec l'Espagne. Nombre record de frappes russes sur l'Ukraine en juillet. Selon une analyse de l'AFP, Moscou a tiré 376 missiles le mois dernier, soit plus du double qu'en juin. La majorité de ces attaques a visé Kiev, où des nouvelles frappes ont fait au moins 10 morts la nuit dernière. Face à l'escalade, l'Ukraine réclame à Washington plus de moyens pour se défendre. Et puis, en basket, coup de tonnerre dans le basket français. L'AS Monaco, champion de France en titre, est exclu de la Betclic Elite, mais aussi d'Elite 2. La fédération a confirmé la sanction ce samedi, et c'est en raison en fait de gros problèmes financiers au niveau du club. La Roca Team n'a pas apporté les garanties nécessaires et prépare déjà un recours devant le Comité National Olympique pour tenter de sauver sa place. Voilà pour l'essentiel de l'actualité. C'est la fin de ce flash. Très bonne soirée à tous.
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1: Bienvenue dans ce bulletin de météo. On s'intéresse au temps de ce dimanche 2 août. C'est le 214e jour de l'année et on souhaite une bonne fête à tous les Juliens. La journée est ensoleillée et peu ventée, la fiabilité de la situation est très bonne. Au réveil, hormis quelques cirrus discrets en altitude, le ciel est dégagé sur tout le territoire. L'après-midi n'apporte aucun changement, le soleil brille sans le moindre passage nuageux. En soirée comme dans la nuit, de dimanche à lundi, cette configuration se maintient. En fin de nuit, le thermomètre affiche 14 à 16 degrés sur l'ensemble des Vosges. Au plus chaud, l'amplitude est plus marquée sur le massif, de 29 à 32 degrés, tandis que le cœur du département et l'ouest vosgien se tiennent entre 31 et 32 degrés. Le vent reste faible partout, il vient du nord-est en journée et bascule au sud-est dans la nuit. Le lendemain, lundi, effectivement, le vent du sud reprend du poil de la bête et entraîne une remontée du thermomètre. La fiabilité de la situation est moyennement bonne. Quelques nuages accompagneront le lever du jour sans masquer durablement le soleil. Le ciel se chargera progressivement l'après-midi jusqu'à devenir couvert en soirée en commençant par Neuchâtel. Puis des averses éclateront localement. On note le développement de foyers orageux au niveau spinalien. Au lever du jour, les températures seront comprises entre 18 et 20 degrés dans tout le département. La chaleur reprendra ensuite nettement, 31 à 33 degrés sur les crêtes, 33 à 35 degrés en plaine. Le vent s'orientera au sud et se renforcera, devenant modéré à assez fort, et des rafales avoisineront 40 km/h sur l'ouest vosgien et le bassin de la Moselle, et 50 km/h sur les Hauts-de-Vosges. Pour la suite, mardi marquerait une rupture, avec des averses orageuses et des maximales revenant autour de 28 à 30 degrés. Le soleil et la chaleur regagneraient toutefois du terrain dès mercredi, sous un vent d'ouest faiblissant. 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
1: La compagnie des Jolis Mômes annonce son festival, donc Tambouille Festival, qui aura lieu dans la communauté de communes de Brière. Et nous sommes en compagnie de sa directrice artistique, Madame Louise Feuté. Donc avant de rentrer dans le détail de la programmation, puisque ça aura lieu du 30 juillet au 8 août, est-ce que vous pouvez un peu nous expliquer ce que c'est ce festival ?
2: Alors le Tambouille Festival, c'est un festival itinérant, donc 7 jours, 7 lieux différents et 7 programmations différentes. C'est-à-dire qu'à chaque jour de festival, on va avoir des concerts et des spectacles différents. Donc on peut venir au Tambouille Festival plusieurs fois pour découvrir plein d'artistes différents. Et les soirées s'articulent avec plutôt à partir de 19h un concert apéro où on peut aussi manger sur place. Puis vers 20h30, il y a une proposition de spectacle vivant. Et puis à 21h30, on enchaîne sur des concerts plus festifs.
1: On laisse cette fois-ci passer quelques jours pour aller directement au 6 août.
2: Voilà, à Bu, on aura du rock en ouverture pour l'apéro à partir de 19h. Puis un spectacle de notre compagnie, la compagnie des Jolis Mômes. Pareil, qui est un spectacle qu'on peut voir en famille pour les enfants à partir de 7 ans. Et puis ensuite, on ira sur du rock celtique très attendu avec le groupe Pot-au-feu.
1: Nouvelle programmation dès le lendemain, le 7 août, cette fois-ci dans la ville de Brière.
2: Voilà, encore des nouveautés à Brière, puisque du coup on essaie vraiment sur le festival que sur chaque jour, il y ait des choses très différentes et très variées. Donc on va être plutôt sur du blues folk en ouverture à 19h avec Lone Coverer. On aura du ska avec un groupe de Nancéens, All Boys in Town, à partir de 20h45. On aura ensuite un spectacle de feu. Donc là, c'est plein air, évidemment, avec quelque chose d'assez époustouflant. Et voilà, des gens qui jonglent et qui crachent du feu. Et puis à 22h30, on terminera par Gomard, qui rappe et qui chante et qui est exceptionnel.
1: Ce festival, cette année, le 8, à Dompierre.
2: Ça fait toujours une date qu'on adore parce que les burgers, ils sont délicieux et 100% locaux. Donc à Dompierre, on aura à 19h The Old Friends. C'est un groupe qui vient d'Alsace pour nous faire une reprise de Simon & Garfunkel. Ensuite, on aura à 20h15 le spectacle de clown Wou. Donc là, c'est du clown, pareil, à découvrir en famille, c'est très accessible. À 21h, de la chanson rock à la Noire Désir avec Tournelune. On aura à 22h15 un deuxième feu d'artifice dans le Tambouille Festival. Et puis à 22h30, c'est Jacques Simard qui clôturera l'édition 2026 du Tambouille.
1: Alors comment fonctionne le festival ? Est-ce qu'il y a des tarifs d'entrée spécifiques ? On doit réserver pour avoir accès à ces animations ?
2: Pas du tout, c'est un festival plein air en entrée libre. Il n'y a absolument rien à payer pour rentrer dans le Tambouille Festival. Donc on vient à l'heure qu'on veut, de manière libre. Et puis après, on encourage les spectateurs pour financer le festival à consommer sur place, à manger sur place, à boire un petit coup, à acheter un petit souvenir du festival pour aider le festival à exister.
1: Louise, si on souhaite avoir plus de renseignements sur votre compagnie ou le festival, comment on peut faire ?
2: On va sur le site internet tambouillefestival.fr, tout simplement, où on appelle au numéro de téléphone qui est le 03 72 54 04 04.
3: Tout au long de cette période de vacances d'été, le passeport du vacancier vous accompagne et dans sa programmation, on retrouve également les activités autour du festival Épinal Bouge l'été. Nous sommes en compagnie de Clément Thiriot, directeur adjoint de la communication pour la ville d'Épinal, pour nous donner le détail autour de cette programmation. Le mois d'août débute avec un spectacle familial pour le premier des mercredis. On se déplace à nouveau au Parc du Cours.
4: Toujours au Parc du Cours, le 5 août à 14h30 et 16h30, le spectacle le Happiness de la compagnie Rasoterra, compagnie qui nous vient d'Italie. Il s'agit d'un duo acrobatique et clownesque de rue, un spectacle de 40 minutes, donc là c'est également tout public, les petits comme les plus grands.
3: Et puis donc le mois d'août qui se poursuit, on retourne Place des Vosges pour un rendez-vous musical le vendredi.
4: Avec deux groupes programmés, une première partie d'abord avec un artiste local qui s'appelle Jeff, dans un registre chanson, poésie, slam, un petit peu folk, un petit peu bluesy, un petit peu hip-hop. Donc ça, ce sera à 20h. Et puis juste derrière, à 21h, ce sera le groupe Messin Bambou, dans une esthétique rock qui donnera un concert dès 21h sur la place des Vosges, comme à chaque fois.
5: Le mois d'août se poursuit. Juste avant la mi-août, il y a un vendredi et on retourne en plein air pour du cinéma.
4: Oui, avec le film Ma mère, Dieu et Sylvie Vartan, film de 2025 réalisé par Ken Scott. Où vous retrouverez notamment Leïla Bekti ou encore Jonathan Cohen, pour ne pas les citer dans ce film, là aussi comédie dramatique, hein, tout public, c'est vraiment l'idée de faire venir le maximum de gens dans un style qui peut plaire au maximum de personnes.
5: Et puis ce qu'il faut rappeler, c'est que l'ensemble de cette programmation est proposée en entrée libre. La ville d'Épinal veut que le public vienne, se déplace et fasse vivre ce festival.
4: Exactement, et ça a toujours été l'ADN d'Épinal Bouge l'été. Tout gratuit, proposer le maximum de choses, amener la culture au centre-ville, mais aussi dans les quartiers. Proposer une programmation gratuite au plus grand nombre pour les visiteurs, mais aussi pour les spinaliens qui ne peuvent pas partir en vacances ou qui vont partir en vacances hors période.
5: Alors j'imagine, comme chaque année, une page sera dédiée au festival Épinal Bouge l'été sur le site internet.
4: Tout à fait, un module spécial d'actualité qui s'appelle Épinal Bouge l'été. Vous trouverez toutes ces infos pratiques également. Et puis de quoi contenter les amateurs de sport avec tout ce qui concerne le Spina Park, les guinguettes aussi pour ceux qui aiment guincher le vendredi soir ou le samedi soir, et puis tout le reste avec les bassins d'été pour trouver de quoi se rafraîchir durant les périodes de forte chaleur dans les quartiers. Le golf municipal qui peut être un endroit également pour se mettre au vert.
5: Et tout cela, on le retrouve dans le passeport du vacancier, puisque Épinal Bouge l'été intègre ce passeport de cette nouvelle édition 2026.
4: Oui, et c'était une volonté de collaboration entre la ville et l'office de tourisme qui édite ce document depuis plusieurs années. Et on s'est dit cette année que c'était une bonne idée de se greffer à ça et de créer un support en commun. Et donc toute la programmation y figure et il est distribué dans toutes les boîtes aux lettres des Spinaliens.
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Amis auditeurs, bienvenue pour cette émission. La semaine dernière, je vous disais que nous écouterions le premier acte de West Side Story, avec à l'époque l'enregistrement original. Et puis cette fois-ci, eh bien, nous allons partir quelques années plus tard. Nous sommes là en 1985. Leonard Bernstein réenregistre cette œuvre bien connue avec Kirite Kanawa dans le rôle de Maria, José Carreras, Tatiana Troyanos notamment. Alors je vous propose, et bien sans autre, d'entendre le début de cet acte 2.

Nous nous reportons aux années 50-60 plus exactement. Ce quartier pauvre de New York voit des affrontements entre la communauté américaine et portoricaine. Les adolescents ont formé des bandes, d'un côté les Jets, sous la conduite de Reef, de l'autre les Sharks, menés par Roberto. Et lorsque les deux bandes se rencontrent, eh bien ce sont des insultes qui dégénèrent en bagarre pour la possession d'un morceau de trottoir ou d'un terrain de jeu. Maria, c'est la sœur de Roberto, elle connaît parfaitement les règles qui régissent ces affrontements, mais lors d'un bal populaire, elle tombe amoureuse de Tony. Il fait partie, malheureusement, de l'autre clan. Voilà pour ce qui concerne l'action qui, vous le savez, se terminera d'une manière dramatique.

Comment faire pour manipuler les adultes? Voilà, c'était les conseils donnés dans cette chanson par deux des Jets de ce gang, de ce quartier de New York, Action et Snowboy, qui vont dire, eh bien voilà comment il faut répondre à l'agent Krupp. Pendant ce temps, eh bien, après avoir appris les meurtres mutuels, Maria se désole et l'une de ses amies lui dit, tu vois, tu n'aurais jamais dû laisser Tony t'approcher un garçon comme cela, il ne fallait pas le faire. Mais la réponse de Maria est d'une force tellement irréfutable, j'ai un amour, qu'à la fin, Anita va accepter d'aller prévenir Tony que l'un du gang opposé le cherche pour tirer sur lui. Et vous savez qu'à la fin, eh bien, tout cela se terminera d'une manière très dramatique, puisque une fois de plus, les revolvers, les armes sortent et ce sera une mort de plus, celle de Maria et Tony. Tony donc qui meurt et Maria dont le cœur meurt avec lui.

0: librement inspiré de Roméo et Juliette, West Side Story, avec notamment Leonard Bernstein à la tête de cet orchestre, comme la semaine précédente d'ailleurs, avec 25 ans de différence. Cette fois-ci, c'était Kiri Tekanawa, José Carreras, Tatania Troyanos notamment, qui étaient les interprètes de cette belle comédie musicale. Et c'était Découverte croisée.
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2: L'essentiel de l'actualité avec 1000 km de bouchons recensés ce samedi à la mi-journée pour le chassé-croisé entre Juilletistes et Aoussiens. La journée était classée noire par Bison Futé et le trafic s'annonce encore difficile ce dimanche avec une journée classée rouge sur toute la moitié sud du pays dans le sens des départs. Le feu est désormais fixé en Gironde. Plus de 208 000 personnes ont pu rentrer chez elles. En revanche, la situation reste critique dans le Var. Les pompiers luttent toujours contre le feu du Gros Bissillon. Le département affronte des conditions météo exceptionnelles avec du vent, une sécheresse extrême et des températures caniculaires. Nombreux records de frappes russes sur l'Ukraine en juillet, selon une analyse de l'AFP. Eh bien, Moscou a tiré 376 missiles le mois dernier, soit plus du double qu'en juin. La majorité de ces attaques a visé Kiev, où de nouvelles frappes ont fait au moins 10 morts dans la nuit de vendredi à samedi. Et puis, coup de tonnerre, voire même ce séisme dans le basket français. L'AS Monaco, champion de France en titre, est exclu de la Betclic Elite et d'Elite 2. Décision de la fédération donc, qui a confirmé la sanction ce samedi. C'est en raison de gros problèmes financiers au niveau du club. La Roquette Team prépare déjà un recours devant le Comité National Olympique.
3: Bienvenue dans ce bulletin de météo. On s'intéresse au temps de ce dimanche 2 août. C'est le 214e jour de l'année et on souhaite une bonne fête à tous les Juliens. La journée est ensoleillée et peu ventée, la fiabilité de la situation est très bonne. Au réveil, hormis quelques cirrus discrets en altitude, le ciel est dégagé sur tout le territoire. L'après-midi n'apporte aucun changement, le soleil brille sans le moindre passage nuageux. En soirée comme dans la nuit, de dimanche à lundi, cette configuration se maintient. En fin de nuit, le thermomètre affiche 14 à 16 degrés sur l'ensemble des Vosges. Au plus chaud, l'amplitude est plus marquée sur le massif, de 29 à 32 degrés, tandis que le cœur du département et l'ouest vosgien se tiennent entre 31 et 32 degrés. Le vent reste faible partout, il vient du nord-est en journée et bascule au sud-est dans la nuit. Le lendemain, lundi, effectivement, le vent du sud reprend du poil de la bête et entraîne une remontée du thermomètre. La fiabilité de la situation est moyennement bonne. Quelques nuages accompagneront le lever du jour sans masquer durablement le soleil. Le ciel se chargera progressivement l'après-midi jusqu'à devenir couvert en soirée, en commençant par Neuchâtel. Puis des averses éclateront localement, on note le développement de foyers orageux au niveau spinalien. Au lever du jour, les températures seront comprises entre 18 et 20 degrés dans tout le département. La chaleur reprendra ensuite nettement, 31 à 33 degrés sur les crêtes, 33 à 35 degrés en plaine. Le vent s'orientera au sud et se renforcera, devenant modéré à assez fort, et des rafales avoisineront 40 km/h sur l'ouest vosgien et le bassin de la Moselle, et 50 km/h sur les Hauts-de-Vosges. Pour la suite, mardi marquerait une rupture, avec des averses orageuses et des maximales revenant autour de 28 à 30 degrés. Le soleil et la chaleur regagneraient toutefois du terrain dès mercredi, sous un vent d'ouest faiblissant. 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
4: Le Théâtre du Peuple a une programmation estivale complète pour cet été. Nous sommes en compagnie de Marie Cassal pour en parler. Vous êtes la directrice déléguée du Théâtre du Peuple de Bussan, donc ce mythique théâtre qu'on connaît tous dans les Vosges. Et la programmation court du 16 juillet au 13 septembre cette année. On passe au mois d'août maintenant, le 7 août. On reprend les éphémères, toujours une thématique différente. Et cette fois-ci, on va s'intéresser à l'eau.
5: Cette année, on s'intéresse à l'eau avec un de nos artistes associés, Paul Francesconi et Alix Fournier-Pitaluga, et toujours Baptiste Rolla, celui qui marche. Il s'arrête un peu de nouveau au Théâtre du Peuple et on va traverser l'histoire des ruisseaux, parce que Bussan et les Vosges, ce sont aussi des terres d'eau. Et là, ce sera des textes en déambulation. On n'est pas au Théâtre du Peuple au départ, on est plutôt vers les sources. Et ce sera aussi inventé avec les habitants, puisque tout ce projet est créé avec les habitants, avec des comédiens amateurs. Ça va être assez joyeux. Et on terminera la soirée au Théâtre du Peuple. Ça commence à 15h. Vous trouvez toutes les informations un peu plus pratiques sur le site internet.
4: Vous avez fait appel à une sociologue également ?
5: Oui, le Théâtre du Peuple a associé Anne Labie, qui est une sociologue qui est maintenant depuis 2024, qui vient à Bussan beaucoup. Elle avait fait d'abord une première pièce sociologique. On a travaillé tout le jubilé avec elle et toutes les rencontres qu'elle a fait avec les habitants a tiré des envies. Et l'eau est rentrée dans les sujets qui importent aussi les habitants d'ici, c'était l'eau. Et de tout ça est née l'histoire des ruisseaux.
4: Les 10 et 11 août, on reprend la tournée. Vous serez où alors pour ces dates-là ?
5: Alors Baptiste Rolla, qui donc marche à travers les Vosges en août, va se retrouver le 10 août avec le Fausto Village à la boulangerie Maison Colette à Valtin. Et puis ensuite, il y a un musicien qui vient le rejoindre. Et là, il joue un autre spectacle de Giono, un très beau prélude de Pan, qui sera joué le 11 août à la cour de l'école de Liézé. On est à 18h au Valtin et on est à 19h à Liézé.
4: Évidemment, il y a des tarifs hein, en fonction de ce qu'on veut voir et assister. Les tarifs sont différents. On va peut-être pas tous les détailler, mais pouvez-vous nous expliquer un peu comment ça fonctionne et où on peut réserver ?
5: Vous avez les éphémères. Là, on est sur des tarifs un peu plus simples. On est en placement libre dans le Théâtre du Peuple. Le souffle du berger, les concerts de souffle collectif et le prélude de Pan seront à 20 et 15 euros. Histoire des ruisseaux à la recherche de temps de cam, 15 et 12 euros. Et puis, vous avez le bal, les concerts et tout qui sont entre 5 et 4 euros.
4: Si on souhaite se renseigner ou réserver, est-ce que vous avez peut-être un site internet ou un numéro de téléphone ou des réseaux sociaux pour vous joindre ?
5: Vous pouvez appeler la billetterie et notre magique Gisèle qui vous répondra au 03 29 61 50 48. Le Théâtre du Peuple a un site internet, théâtredupeuple.com. Vous nous retrouvez aussi sur Facebook et sur Instagram.
6: Dans le cadre de sa programmation estivale, la commune de Thaon-les-Vosges vient nous présenter ses rendez-vous et nous sommes en compagnie de Manon Petitjean, chargée de communication de la commune, pour faire le point sur les dates qui approchent pour ce mois d'août. Et on commence avec un rendez-vous de cinéma en plein air.
7: Oui, c'est ça. Alors, on a un très bel été à Thaon-les-Vosges avec beaucoup d'animations en plein air dans nos parcs de la Rotonde. Donc, on commence sa deuxième édition des cinémas plein air le 8 août, de 21h30 à 23h05, avec la diffusion du film Dragon avec Mazen Thames, Gérard Butler, Nico Parker, d'une durée de 2h05. Il faudra sortir les plaids, les transats et profiter de la magie du cinéma en plein air dans une ambiance conviviale, puisqu'une buvette et restauration sur place sera disponible par les Amis de Pipelette. Donc une association des parents d'élèves de l'école de Goyipré sera disponible à partir de 19h dans les parcs. Un bon moyen de pouvoir regarder un film tout en mangeant des pop-corns, une bonne crêpe, une petite gaufre. Donc l'entrée sera gratuite. Ça sera un bon moyen de profiter de la magie l'été. J'espère que le soleil sera au rendez-vous.
6: Un rendez-vous en tout cas pour toute la famille qui est donc invitée ce samedi 8 août. C'est à 21h30 ?
7: C'est à 21h30, oui.
6: On va poursuivre dans les programmes d'été avec l'observation cette fois-ci des astres et en fin de journée, c'est le soleil dont on aperçoit l'éclipse.
7: Oui, tout à fait. Alors pour cette année, on a la chance de pouvoir observer l'éclipse solaire partielle. Donc cette année avec l'Astroclub de Thaon-les-Vosges, nous allons pouvoir nous mettre sur le parvis de la Rotonde à partir de 19h le mercredi 12 août. Donc l'Astroclub Thaon-les-Vosges mettra à disposition des télescopes, à disposition du public, voilà, pour profiter pleinement de ce spectacle céleste. Et des lunettes spéciales éclipse seront prêtées gratuitement par la ville afin d'observer le phénomène sans danger, parce qu'effectivement c'est très dangereux de regarder cette éclipse, voilà, sans lunettes spéciales.
6: Il faut être équipé pour observer l'astre du jour.
7: C'est ça, tout à fait. Et on sera là pour vous prêter des lunettes spéciales éclipses.
6: Et donc, comme c'est également une éclipse partielle, ça n'en reste pas moins un événement qui est assez rare à observer sous nos latitudes.
7: Tout à fait, tout à fait. Et c'est quelque chose qu'on attend avec impatience.
6: On poursuit avec un rendez-vous musical. Voici la dernière date pour la guinguette de l'été.
7: Oui, alors la dernière guinguette de l'été, elle aura lieu le vendredi 14 août de 18h30 à 21h30 dans la cour de la COP, place Jules Ferry. Alors la cour de la COP, c'est juste à côté du gymnase de la Poste. C'est vrai qu'il y a beaucoup de demandes où est-ce que ça se trouve. Alors des petites gouttelettes ont été posées sur le sol pour pouvoir se repérer. Donc c'est dans la cour de l'ancienne école Jules Ferry. Donc cette guinguette de l'été, elle revient pour une deuxième édition. Cette soirée-là, il y aura l'orchestre Sensation Michael Clément qui viendra faire danser les musettes. L'entrée sera gratuite, il y aura une petite buvette. Donc venez profiter, tout en bonne humeur, autour de musique et de convivialité, cette soirée-là.
6: Pour ceux qui nous écoutent et qui souhaiteront savoir davantage sur cette programmation et les autres rendez-vous qui sont organisés à Thaon-les-Vosges, où est-ce qu'on peut se renseigner? Laissez-nous un site internet et un numéro de téléphone.
7: Oui, alors vous pouvez tout simplement retrouver toutes les actualités de la ville de Thaon-les-Vosges sur le Facebook Ville de Thaon-les-Vosges et sur l'Instagram Ville de Thaon-les-Vosges. Sur le site internet www.thaon-les-vosges.fr, rubrique actualité ou agenda, c'est toujours mis à jour et vous en saurez toujours plus sur tous les événements de la ville. Et sinon, on reste très actif aussi sur le TikTok, sur LinkedIn et voilà.
6: Et il est possible de vous joindre également par téléphone?
7: Ah oui, tout à fait. Vous pouvez nous joindre au 0329 39 15 45 et vous demander Manon au service communication.
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2: L'essentiel de l'actualité avec 1000 km de bouchons recensés ce samedi à la mi-journée pour le chassé-croisé entre Juilletiste et Aoussien. La journée était classée noire par Bison Futé et le trafic s'annonce encore difficile ce dimanche avec une journée classée rouge sur toute la moitié sud du pays dans le sens des départs. Le feu est désormais fixé en Gironde. Plus de 208 000 personnes ont pu rentrer chez elles. En revanche, la situation reste critique dans le Var. Les pompiers luttent toujours contre le feu du Gros Bissillon. Le département affronte des conditions météo exceptionnelles avec du vent, une sécheresse extrême et des températures caniculaires. Nombreux records de frappes russes sur l'Ukraine en juillet, selon une analyse de l'AFP. Eh bien, Moscou a tiré 376 missiles le mois dernier, soit plus du double qu'en juin. La majorité de ces attaques a visé Kiev, où de nouvelles frappes ont fait au moins 10 morts dans la nuit de vendredi à samedi. Et puis, coup de tonnerre, voire même ce séisme dans le basket français. L'AS Monaco, champion de France en titre, est exclu de la Betclic Élite et d'Élite 2. Décision de la fédération donc, qui a confirmé la sanction ce samedi. C'est en raison de gros problèmes financiers au niveau du club. La Roquette Team prépare déjà un recours devant le Comité National Olympique.
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1: Bienvenue dans ce bulletin de météo. On s'intéresse au temps de ce dimanche 2 août. C'est le 214e jour de l'année et on souhaite une bonne fête à tous les Juliens. La journée est ensoleillée et peu ventée, la fiabilité de la situation est très bonne. Au réveil, hormis quelques cirrus discrets en altitude, le ciel est dégagé sur tout le territoire. L'après-midi n'apporte aucun changement, le soleil brille sans le moindre passage nuageux. En soirée comme dans la nuit, de dimanche à lundi, cette configuration se maintient. En fin de nuit, le thermomètre affiche 14 à 16 degrés sur l'ensemble des Vosges. Au plus chaud, l'amplitude est plus marquée sur le massif, de 29 à 32 degrés, tandis que le cœur du département et l'ouest vosgien se tiennent entre 31 et 32 degrés. Le vent reste

0: 31 à 33 degrés sur les crêtes, 33 à 35 degrés en plaine. Le vent s'orientera au sud et se renforcera, devenant modéré à assez fort, et des rafales avoisineront 40 km/h sur l'ouest vosgien et le bassin de la Moselle, et 50 km/h sur les Hauts-de-Vosges. Pour la suite, mardi marquerait une rupture, avec des averses orageuses et des maximales revenant autour de 28 à 30 degrés. Le soleil et la chaleur regagneraient toutefois du terrain dès mercredi, sous un vent d'ouest faiblissant. Quant à vous qui écoutez, retrouvez toute l'information météo sur notre site internet radiocristal.org.
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0: bienvenue pour cette nouvelle émission dans notre série consacrée à la thématique de l'histoire des Vosges et l'histoire d'Épinal, toujours en compagnie de Jacques Grasser. Bonjour.
1: Bonjour.
0: Je rappelle que vous êtes historien, agrégé d'histoire et que nous présentons avec vous depuis de nombreuses émissions déjà l'histoire de notre département et de notre bonne vieille ville d'Épinal. Nous avons abordé le 20e siècle, nous avons conclu le 19e, mais nous avons également choisi de faire une pause pour revenir sur des événements ou des structures qui ont marqué le territoire spinalien. Lors de notre dernière émission, nous parlions de la faïencerie d'Épinal. Aujourd'hui, nous allons parler de l'imagerie, imagerie qui existe, elle, encore aujourd'hui.
1: Alors, le point de jonction, c'est effectivement que parfois, dans les faïenceries, c'est le cas à Épinal, on racontait aussi parfois une histoire. C'est-à-dire qu'on se servait des événements pour les illustrer sur l'objet fabriqué. Par exemple, au moment de la Révolution et au moment de l'Empire, on a des assiettes, des plats qui sont décorés avec des illustrations de la Révolution ou de l'Empire. Hein, on a des assiettes avec le portrait de Napoléon, par exemple, mais on a aussi des assiettes qui reprennent des caricatures révolutionnaires sur le problème de l'opposition entre le tiers-État et les deux autres ordres, la noblesse et le clergé. Hein, donc ils reprennent en fait des images, telles que des images d'Épinal, qui reprennent finalement le sens de tel ou tel événement à cette époque-là. Et on peut imaginer que certains artistes, parce qu'il faut bien les considérer comme des artistes, et pas seulement les artisans, qui ont travaillé dans l'imagerie, ont travaillé aussi sans doute dans la faïencerie. Alors, cette histoire de l'image d'Épinal, alors d'abord, c'est une histoire assez commune. Des imageries, on en connaît beaucoup à l'époque, à partir du XVIIe siècle en particulier. Comme c'est un matériau très fragile, puisque c'est du papier, c'est difficile de remonter beaucoup plus loin, parce que, tout simplement, alors on peut remonter parfois avec les bois gravés, hein, parce que les bois gravés ont été quelquefois réemployés, par exemple en parquet, hein, tout simplement, en les retournant. Hein, donc on retrouve quelquefois des bois gravés qui ont servi à imprimer des images par le hasard de démolition, par exemple, ou de restauration, même si c'est très rare, parce que bien souvent ces bois gravés ont terminé dans le fourneau. Voilà. Mais c'est à partir du XVIIe siècle, les premières images qu'on a épinales, c'est à peu près cette époque-là, avec des imagiers que l'on connaît, comme Claude Cardinet, par exemple, Jean-Nicolas Watteau, qui ont leur rue à Épinal, hein, c'est assez facile de le voir. Et puis, avec des images qui sont, la plupart du temps, de deux types, des images pieuses, c'est les plus fréquentes, hein, on achetait ces images pour les coller au mur, comme on faisait d'un crucifix, finalement, hein, de façon à protéger la maison, ou protéger les animaux aussi, puisqu'on a des saints réputés protégés de la fièvre afteuse, etc. Donc, on mettait ça dans les étables, on clouait ça sur une poutre dans les étables, et comme c'est un matériau qui ne se conserve pas éternellement, il y avait un renouvellement du stock, donc ça permettait de faire tourner les imprimeries. Et puis, deuxième catégorie d'images qu'on trouve aussi, surtout à la fin du XVIIIe siècle, c'est des planches qui représentent les puissants de ce monde. Hein, donc, le roi de France, ensuite Bonaparte, Napoléon, hein, de façon à le faire connaître. C'est une espèce de portrait officiel, finalement, contrôlé par les autorités. D'ailleurs, on ne fait pas n'importe quoi. Et qui permet de faire connaître la tête du monarque. D'ailleurs, pour la petite histoire, le monarque est représenté à la fois sur ces images, il est représenté aussi par les pièces de monnaie. Enfin, on connaît la fameuse histoire de l'arrestation de Louis XVI à Varennes en Argonne, hein, où le maître de poste de Sainte-Melulde a reconnu le personnage qui se restaurait dans une auberge grâce à pièces de monnaie où il voyait le profil du roi. Hein, voilà. Donc, voilà les deux types d'images. Alors, Épinal, évidemment, ce que l'on retient surtout, en dehors de ces quelques imagiers connus au XVIIIe siècle, comme ceux que je viens de citer, c'est évidemment l'épopée de la famille Pellerin qui est à retenir, puisque c'est cette épopée qui permet encore aujourd'hui d'avoir une imagerie active, la seule en Europe, hein, encore en activité aujourd'hui. Pourquoi ? Parce que l'héritage de cette imprimerie, de cette imagerie, depuis la fin du XVIIIe siècle, puisque Jean-Charles Pellerin, on peut dire, c'est pas le créateur, puisque son père était déjà faisait aussi des images, des cartes à jouer et de la tapisserie, ce qu'on appelle des quartiers, des dominotiers, mais c'est Jean-Charles Pellerin qui, à la fin du XVIIIe siècle, va véritablement fonder l'imagerie telle qu'on l'a connue tout au long du XIXe siècle, une grande partie du XXe siècle. C'est quelqu'un qui va avoir le sens des affaires et qui va transmettre cette imagerie. Quand il meurt en 1836, il va transmettre à ses héritiers, à ses enfants. Et donc on va avoir dans la même famille, jusqu'en les années 1980, hein, c'est quand même pas rien, depuis l'époque de la Révolution française, on va avoir dans la même famille cette affaire. Donc il y a une succession qui est le fait du hasard, un petit peu. C'est quand même très rare dans l'artisanat ou dans l'industrie que pendant presque deux siècles, une affaire reste dans la même famille. Ce qui a permis la pérennisation, évidemment, de l'affaire. Alors, au XIXe siècle, on va avoir une expansion de cette imagerie avec une multiplicité des sujets. Et l'un de ceux que l'on connaît le mieux au XIXe siècle, c'est bien sûr toute l'épopée napoléonienne. Alors, il y avait eu déjà des tentatives sous la Restauration de faire des images à la gloire de Napoléon, mais Napoléon, il est à Sainte-Hélène, et c'est pas bien vu par la censure représentée par le préfet des Vosges, qui représente les rois de la Restauration, hein, Louis XVIII et Charles X. Et donc, c'est seulement au moment de la monarchie de Juillet, donc à partir de 1830, que l'on va avoir une édition multiple à la gloire des années du Premier Empire, due en particulier à un nommé Didier, et surtout François Georgin, qui va être le grand dessinateur de l'épopée napoléonienne. Alors on va passer en revue toutes les batailles napoléoniennes, on va avoir des planches à la gloire de Saint-Napoléon, etc., etc. Et ça va jouer probablement un rôle politique. Bon, un rôle politique qu'on a du mal à mesurer véritablement, mais il ne faut pas oublier que c'est

0: en garder la nostalgie, et sans doute que ça va jouer un certain rôle qu'on peut difficilement mesurer, mais il faut pas oublier qu'à l'époque, il n'y a pas de téléphone, il n'y a pas de radio, il n'y a pas de télévision, donc la propagande passe en particulier par l'image, sans doute joue un rôle dans l'élection comme président de la République de Louis-Napoléon Bonaparte en 1848. Hein, puisque on a pérennisé finalement la gloire napoléonienne. Et puis deuxième vague d'images au XIXe siècle, c'est l'école, l'extension de l'école, et particulièrement évidemment l'école obligatoire de Jules Ferry, où l'imagerie, les imageries, puisque à l'époque il y a des imageries un petit peu dans toutes les villes, l'imagerie d'Épinal va aussi répandre effectivement des images pédagogiques, hein, des planches avec par exemple des feuilles représentant telle ou telle catégorie d'animaux, on a aussi toute une série Gluck avec l'histoire de toute une série de fabrications d'objets, hein, tout cela est très populaire, se retrouve dans toutes les familles et se retrouve souvent aussi dans les écoles. Et puis en même temps, on a aussi, continuant l'épopée napoléonienne, les planches de soldats, hein, que l'on va découper, que l'on va placer sur un petit socle en bois et qui vont permettre aux enfants entre 1810 et 1914, par exemple, de populariser l'armée. Donc on a toutes les troupes qui sont représentées. On va même aller assez loin puisqu'on va aussi avoir des soldats étrangers, par exemple. Et puis on va avoir aussi toute une imagerie qui va représenter, par exemple, toute l'épopée coloniale où on a des planches qui montrent les maisons africaines, asiatiques, d'Indochine, etc., etc. Donc, il y a une variété énorme. Et puis, à côté de ça, on a aussi toutes les planches musicales, hein, des chansons populaires à l'époque, donc bien illustrées, avec évidemment le texte des chansons. C'était ce genre de document que l'on répandait dans les marchés avec un chanteur perché sur une chaise, hein, qui reprenait la musique, et puis tout le monde autour de lui avait la feuille de papier entre les mains, et puis chantait, généralement avec des refrains relativement connus, avec des musiques qui étaient souvent toutes les mêmes, mais avec des histoires différentes.
1: Eh bien, Jacques Rasser, le temps passe. Nous allons interrompre ici cette présentation de l'imagerie d'Épinal. Il y a bien entendu d'autres aspects à présenter dans le cadre de ce travail, mais je vous propose qu'on puisse se retrouver dans une prochaine émission pour parler encore de cette imagerie d'Épinal qui, on le rappelle, existe encore aujourd'hui, et ce sera l'occasion de pouvoir justement présenter des aspects peut-être un petit peu plus récents. Donc je vous dis à très bientôt sur nos ondes et dans cette série consacrée à l'histoire des Vosges et l'histoire d'Épinal.

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2: L'essentiel de l'actualité avec 1000 km de bouchons recensés ce samedi à la mi-journée pour le chassé-croisé entre Juilletiste et Aoussien. La journée était classée noire par Bison Futé et le trafic s'annonce encore difficile ce dimanche avec une journée classée rouge sur toute la moitié sud du pays dans le sens des départs. Le feu est désormais fixé en Gironde. Plus de 208 000 personnes ont pu rentrer chez elles. En revanche, la situation reste critique dans le Var. Les pompiers luttent toujours contre le feu du Gros Bissillon. Le département affronte des conditions météo exceptionnelles avec du vent, une sécheresse extrême et des températures caniculaires. Nombreux records de frappes russes sur l'Ukraine en juillet, selon une analyse de l'AFP. Eh bien, Moscou a tiré 376 missiles le mois dernier, soit plus du double qu'en juin. La majorité de ces attaques a visé Kiev, où de nouvelles frappes ont fait au moins 10 morts dans la nuit de vendredi à samedi. Et puis, coup de tonnerre, voire même ce séisme dans le basket français. L'AS Monaco, champion de France en titre, est exclu de la Betclic Elite et d'Elite 2. Décision de la fédération donc, qui a confirmé la sanction ce samedi. C'est en raison de gros problèmes financier au niveau du club. La Rocket Team prépare déjà un recours devant le Comité National Olympique.
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1: Bienvenue dans ce bulletin de météo. On s'intéresse au temps de ce dimanche 2 août. C'est le 214e jour de l'année et on souhaite une bonne fête à tous les Juliens. La journée est ensoleillée et peu ventée, la fiabilité de la situation est très bonne. Au réveil, hormis quelques cirrus discrets en altitude, le ciel est dégagé sur tout le territoire. L'après-midi n'apporte aucun changement, le soleil brille sans le moindre passage nuageux. En soirée comme dans la nuit, de dimanche à lundi, cette configuration se maintient. En fin de nuit, le thermomètre affiche 14 à 16 degrés sur l'ensemble des Vosges. Au plus chaud, l'amplitude est plus marquée sur le massif, de 29 à 32 degrés, tandis que le cœur du département et l'ouest vosgien se tiennent entre 31 et 32 degrés. Le vent reste faible partout, il vient du nord-est en journée et bascule au sud-est dans la nuit. Le lendemain, lundi, effectivement, le vent du sud reprend du poil de la bête et entraîne une remontée du thermomètre. La fiabilité de la situation est moyennement bonne. Quelques nuages accompagneront le lever du jour sans masquer durablement le soleil. Le ciel se chargera progressivement l'après-midi jusqu'à devenir couvert en soirée en commençant par Neuchâtel. Puis des averses éclateront localement. On note le développement de foyers orageux au niveau spinalien. Au lever du jour, les températures seront comprises entre 18 et 20 degrés dans tout le département. La chaleur reprendra ensuite nettement, 31 à 33 degrés sur les crêtes, 33 à 35 degrés en plaine. Le vent s'orientera au sud et se renforcera, devenant modéré à assez fort, et des rafales avoisineront 40 km/h sur l'ouest vosgien et le bassin de la Moselle, et 50 km/h sur les Hauts-de-Vosges. Pour la suite, mardi marquerait une rupture, avec des averses orageuses et des maximales revenant autour de 28 à 30 degrés. Le soleil et la chaleur regagneraient toutefois du terrain dès mercredi, sous un vent d'ouest faiblissant. Quant à vous qui écoutez, retrouvez toute l'information météo sur notre site internet radiocristal.org.
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1: L'association du Vieux Châtel de Châtel-sur-Moselle vient nous annoncer son programme pour le mois d'août. Et pour cela, nous sommes en compagnie de Pierre Ménétrier. Alors, vous êtes le trésorier de l'association et donc vous nous proposez de nouveaux rendez-vous pour ce mois d'août. On va démarrer par une plongée immersive dans le Grand Nord médiéval.
2: Oui, exactement. Le 1er et le 2 août, nous avons le plaisir d'accueillir une nouvelle compagnie médiévale qui s'appelle les Enfants de Midgard. Une troupe de reconstitution viking et qui ne propose pas de combat, mais qui propose de faire découvrir aux visiteurs la vie d'un camp viking, son artisanat, sa cuisine. Tout est entièrement gratuit sur tout le week-end. Les gens peuvent venir sur le château et les voir proposer leurs activités. Et en parallèle, nous proposons aux visiteurs, au tarif habituel, de faire la visite du château à 10h30, 14h30 et 16h. Et également de pouvoir profiter de notre boutique, mais aussi de rafraîchissements et de gaufres pour les enfants.
1: À partir de quelle heure on peut venir ?
2: La compagnie commencera à accueillir les gens le samedi à partir de 10h jusqu'à 18h le soir et reprendra le lendemain, toujours à 10h et encore jusqu'à 18h.
1: Comment va se passer cette animation ?
2: Alors, au niveau de l'animation proposée par les Enfants de Midgard, vous avez une troupe d'une dizaine de personnes entièrement costumées qui proposent de faire découvrir de l'artisanat de l'époque. Ils font également une découverte immersive dans le commerce qui était pratiqué par les Vikings à travers toute l'Europe. Ils ont également, alors ce n'est pas, on ne peut pas goûter leur cuisine, mais par contre ils proposent de faire découvrir la cuisine de l'époque, la cuisine viking, assez riche. Ils cuisineront devant vous avec des ustensiles d'époque également.
1: Le saumon fumé viendrait de cette époque ?
2: Malheureusement, je ne saurais pas tout dire. Pour le saumon fumé, ça sera vraiment une plongée dans un grand moment d'histoire.
1: Et qu'est-ce que vous proposez dans votre boutique ?
2: Alors, au niveau de la boutique du château, les enfants peuvent repartir avec des épées, ils peuvent repartir avec des boucliers, nous avons des aumes, nous avons quelques petites arbalètes s'ils souhaitent jouer à Guillaume Tell. Mais nous avons également des costumes faits main par une association locale, ainsi que des bonbons de la confiserie Jérômoise et quelques petits colifichets, là encore, faits artisanalement par une petite association locale. Nous avons également de nombreux ouvrages qui permettent de découvrir l'histoire du site, mais aussi l'histoire des environs. Des ouvrages également destinés aux enfants sont disponibles à la boutique.
1: Alors avant de se quitter, on va vous demander de nous rappeler où l'on peut retrouver votre plaquette et les différentes modalités pour réserver.
2: Alors vous pouvez retrouver nos plaquettes directement au château ou alors dans les offices de tourisme des Vosges. Vous avez également notre site internet qui va être entièrement remis en ligne et réactivé. Vous avez également nos réseaux sociaux sur Facebook et Instagram. On tape Forteresse de Châtel et ça marche très très bien. Et pour les réservations, vous pouvez aussi nous appeler au 06 31 15 00 36.
1: Rouge-mag. Nous dirigeons à Domrémy, à la maison natale de Jeanne d'Arc. Ce site nous ouvre ses portes pour nous annoncer ses nombreuses propositions pour cet été. Et pour cela, nous sommes en compagnie de Pierre Suère. Vous êtes médiateur culturel. Pour commencer, on va vous demander de nous rappeler comment se configurent les différents sites sur Domrémy et à quel moment on peut les visiter.
3: Oui, pour toutes celles et tous ceux qui ne connaîtraient pas la maison de Jeanne d'Arc, évidemment, il y a énormément de choses à découvrir sur l'histoire de Jeanne d'Arc, de ce personnage majeur de l'histoire de France. C'est un site qui est ouvert tout l'été en continu de 10h à 18h30, donc n'hésitez pas à venir tous les jours de 10h à 18h30 sans interruption. Il y a non seulement la maison natale de Jeanne d'Arc, un élément de patrimoine historique qui est remarquable évidemment dans l'Ouest vosgien. Juste à côté, il y a aussi le centre d'interprétation. Il y a tout un espace d'explication sur le personnage de Jeanne d'Arc, son histoire, son parcours et pourquoi elle a autant marqué l'histoire. En plus de ça, à Domrémy, vous avez l'église, la basilique et le site archéologique gallo-romain de Grand à 20 km à l'ouest d'ici, donc ça fait une bonne sortie si vous voulez. Et puis on a aussi le musée Jeanne d'Arc de Vaucouleurs à 20 km au nord d'ici. N'hésitez pas, c'est très chouette.
1: En dehors des visites, on va dire, en autonomie, vous proposez également des visites guidées ?
3: Exactement. Pendant tout l'été, tous les jours, on propose des visites guidées. Le matin, sur demande, s'il y a suffisamment de visiteurs, on a des agents qui sont disponibles pour répondre à les questions, pour proposer des petites visites commentées. Et puis l'après-midi, à 14h30, 16h, 17h, on propose des visites guidées qui permettent d'avoir l'essentiel sur Jeanne d'Arc, sur sa maison, sur le patrimoine, sur l'histoire de Domrémy. Et voilà, donc, l'essentiel à connaître sur Jeanne d'Arc de manière guidée. Donc avec plus ou moins de monde, hein, c'est pas sur inscription, vous venez vous présenter à l'accueil et puis vous vous dites que vous êtes intéressé par une visite guidée et puis on vous accueille avec plaisir.
1: Est-ce que cette année vous avez une nouvelle exposition ?
3: Alors cette année pas d'exposition, on a toujours le parcours d'exposition permanent avec tout un parcours sur le contexte historique, sur Jeanne d'Arc et ses représentations. On a également la projection d'un petit film, un film de marionnettes qui retrace la vie de Jeanne d'Arc, donc qui est un film de 45 minutes qui s'inspire du roman de Mark Twain, donc c'est une vision un petit peu romancée de la vie de Jeanne d'Arc à découvrir.
1: Avant de se quitter, on va vous demander de nous rappeler où l'on peut trouver votre programmation et puis votre numéro de téléphone.
3: Oui, tout à fait. Vous pouvez retrouver tous ces éléments sur nos pages Facebook, sur les sites culturels de Grand et de Domrémy, sur Internet, par exemple pour le site de la maison natale de Jeanne d'Arc, donc maisonjeannedarc.vauge.fr. Et également, si vous voulez des renseignements, n'hésitez pas par téléphone 03 29 06 95 86.
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Bonsoir à tous. L'heure est venue pour moi de vous présenter votre émission Presto, consacrée à la musique classique sur Radio Cristal, qui débutera sur une ouverture. Maître du romantisme français, Hector Berlioz composait en 1838 l'opéra Benvenuto Cellini, d'après la vie du célèbre sculpteur italien de la Renaissance. L'opéra ayant été un échec, il a repris 6 ans plus tard les 2 principaux thèmes du premier acte dans une grande pièce symphonique de concert intitulée « Le Carnaval romain ». Écoutons le Berliner Philharmoniker que dirige Claudio Abbado.

0: Claudio Abbado, à la tête du Berliner Philharmoniker, interprétait l'ouverture du Carnaval romain d'Hector Berlioz.
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0: Durant les trois années que Georg Friedrich Händel a passé en Italie dans sa jeunesse, un cardinal lui a demandé une musique pour la fête de Notre-Dame du Mont Carmel, célébrée chaque année le 16 juillet. L'œuvre en question, le Dixit Dominus, se caractérise par une expression musicale intense et contrastée, d'un effet dramatique très fort, avec la rigueur de l'écriture contrapuntique des pays du Nord, alliée à la sensualité et à l'émotion de la musique italienne de l'époque. Cette pièce lui a permis de se faire un nom à Rome. Je vous en propose la version du chœur et de l'orchestre Monteverdi, placée sous la direction de John Elliott Gardiner.

0: Vous venez d'écouter Dixit Dominus de Georg Friedrich Händel.
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0: Voici à présent l'œuvre la plus connue de Samuel Barber, l'Adagio pour cordes en si bémol mineur, arrangé en 1936 par le compositeur à partir de son premier quatuor à cordes. Vous connaissez sans doute cette pièce entendue dans la bande originale de plusieurs films, de séries télévisées, de pièces de théâtre et même de jeux vidéo. En raison de son côté dramatique, elle a aussi été jouée lors des obsèques de personnalités comme Franklin Roosevelt, Albert Einstein, John Fitzgerald Kennedy, Grace Kelly, ainsi qu'en hommage aux victimes du 11 septembre. Elle débute calmement, puis la tension monte progressivement, les sons deviennent plus aigus, les nuances plus fortes, jusqu'à un paroxysme suivi d'un silence. Et la musique retrouve le calme du début.

0: Samuel Barber, Adagio pour cordes opus 11, par le London Symphony Orchestra et André Prévin.
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0: En 1776, Wolfgang Amadeus Mozart composait pour le maire de Salzbourg, Sigmund Haffner, une sérénade qui porte son nom. 6 ans plus tard, il était de nouveau sollicité par celui-ci, qui venait d'être anobli et désirait une autre sérénade pour célébrer l'événement. Cette sérénade n'ayant pas été terminée dans les temps, Mozart l'a mis de côté et quelques mois plus tard, il la reprenait pour un futur concert et la modifiait pour en faire sa 35e symphonie, dite Haffner, que voici.

0: Le Royal Concertgebouw Orchestra et Nikolaus Harnoncourt interprétaient la symphonie numéro 35 en ré majeur Hafner de Wolfgang Amadeus Mozart.
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0: Jacques Ibert, 1890-1962, est un compositeur français très en vue dans l'entre-deux-guerres. Il a été directeur de la Villa Médicis, qui est une résidence d'artistes et un centre d'art à Rome, siège de l'Académie de France, créée en 1666 par Colbert. Ibert s'est aussi illustré dans l'opéra, le ballet, la musique, pour le théâtre, le cinéma et la radio. Entr'acte, c'est une courte pièce qui peut être jouée aussi bien par la flûte que par le violon, accompagnée d'une harpe. Écoutons le flûtiste Jean-Pierre Rampal et Lily Laskin.

0: Jacques Ibert, entr'acte pour flûte et harpe, par Jean-Pierre Rampal et Lily Lasky.
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0: À la même époque, Igor Stravinsky créait à Paris le concerto pour deux pianos solo, sa première œuvre après l'obtention de la nationalité française. Alphonse et Aloïs Kontarski sont au piano.

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1: Après le concerto pour deux pianos solo d'Igor Stravinsky, je vous propose la pavane de Gabriel Fauré. En un mouvement, elle est d'abord écrite pour petit orchestre symphonique avec chœur. La même année était exécutée une version pour orchestre seul. C'est cette version que l'Orchestre de chambre de Lausanne et Armin Jordan ont enregistrée.

0: L'orchestre de chambre de Lausanne, sous la direction d'Armin Jordan, interprétait la pavane de Gabriel Fauré.
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0: En 1928, Maurice Ravel indiquait dans son esquisse autobiographique, je cite, « Les Jeux d'eau, parus en 1901, sont à l'origine de toutes les nouveautés pianistiques qu'on a voulu remarquer dans mon œuvre. » Cette pièce, inspirée du bruit de l'eau et des sons musicaux que font entendre les jets d'eau, les cascades et les ruisseaux, est fondée sur deux motifs à la façon d'un premier temps de sonate, sans toutefois s'assujettir au plan tonal classique. Fin de citation. Cette pièce prend son inspiration dans les jeux d'eau à la Villa d'Est de Franz Liszt. Elle est dédiée au maître de Ravel, Gabriel Fauré, qui la tenait en haute estime. Écoutons-la sous les doigts de Samson François.

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2: L'essentiel de l'actualité avec 1000 km de bouchons recensés ce samedi à la mi-journée pour le chassé-croisé entre Juilletistes et Aoussiens. La journée était classée noire par Bison Futé et le trafic s'annonce encore difficile ce dimanche avec une journée classée rouge sur toute la moitié sud du pays dans le sens des départs. Le feu est désormais fixé en Gironde. Plus de 208 000 personnes ont pu rentrer chez elles. En revanche, la situation reste critique dans le Var. Les pompiers luttent toujours contre le feu du Gros Bissillon. Le département affronte des conditions météo exceptionnelles avec du vent, une sécheresse extrême et des températures caniculaires. Nombreux records de frappes russes sur l'Ukraine en juillet, selon une analyse de l'AFP. Eh bien, Moscou a tiré 376 missiles le mois dernier, soit plus du double qu'en juin. La majorité de ces attaques a visé Kiev, où de nouvelles frappes ont fait au moins 10 morts dans la nuit de vendredi à samedi. Et puis, coup de tonnerre, voire même ce séisme dans le basket français. L'AS Monaco, champion de France en titre, est exclu de la Betclic Élite et d'élite 2. Décision de la fédération donc, qui a confirmé la sanction ce samedi. C'est en raison de gros problèmes financiers au niveau du club. La Roquette Team prépare déjà un recours devant le Comité National Olympique.
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1: L'association du Vieux Châtel de Châtel-sur-Moselle vient nous annoncer son programme pour le mois d'août. Et pour cela, nous sommes en compagnie de Pierre Ménétrier. Alors, vous êtes le trésorier de l'association et donc vous nous proposez de nouveaux rendez-vous pour ce mois d'août. On va démarrer avec une nocturne. Qu'allez-vous proposer tout au long de cette soirée ?
2: On vous donne rendez-vous le 8 août à partir de 21h au château pour la deuxième édition de notre visite aux torches. C'est une visite un peu particulière. Elle allie le plaisir d'une visite qui permet de découvrir l'histoire du site, mais avec cette fois-ci la lueur des flambeaux plutôt que l'électrification. Nous avons également une troupe de spectacle qui sera présente, qui proposera du combat, qui proposera de la danse. On aura des danseuses en sortie qui proposeront également aux visiteurs d'essayer des danses médiévales, mais également de la buvette et puis quelques gaufres qui seront vendues aux plus gourmands.
1: Alors pour réserver sa place pour cette visite aux torches, on va vous demander de nous rappeler le tarif et les modalités d'inscription.
2: En ce qui concerne le tarif, c'est 10 euros par personne. Et pour les modalités d'inscription, vous avez bien entendu notre téléphone pour réserver directement au château ou sinon le site Eloasso sur lequel la soirée aux torches est proposée à la réservation.
1: Et qu'est-ce que vous proposez dans votre boutique ?
2: Alors au niveau de la boutique du château, les enfants peuvent repartir avec des épées, peuvent repartir avec des boucliers, nous avons des haumes, nous avons quelques petites arbalètes s'ils souhaitent jouer à Guillaume Tell. Mais nous avons également des costumes faits main par une association locale, ainsi que des bonbons de la confiserie Jérômoise et quelques petits colifichets, là encore, faits artisanalement par une petite association locale. Nous avons également de nombreux ouvrages qui permettent de découvrir l'histoire du site, mais aussi l'histoire des environs. Des ouvrages également destinés aux enfants sont disponibles à la boutique.
1: Pendant cette période estivale, comment se passent les visites guidées ?
2: Pendant ce mois d'août, les visites guidées continuent à 10h30, 14h30 et 16h. Nos guides vous attendent au château pour la visite. Vous n'avez pas besoin de réserver, vous pouvez simplement vous présenter à ces trois horaires, quel que soit le jour de la semaine.
1: Et au niveau tarif, qu'est-ce que vous proposez ?
2: Alors au niveau tarif, on a une visite à 8 euros pour les adultes et 6 euros pour les enfants. Mais si vous disposez du pass communautaire de la communauté d'agglomération, du pass étape ou du pass Vosges, les tarifs sont réduits à 6 euros pour un adulte et 4 euros pour un enfant.
1: Alors avant de se quitter, on va vous demander de nous rappeler où l'on peut retrouver votre plaquette et les différentes modalités pour réserver.
2: Alors vous pouvez retrouver nos plaquettes directement au château ou alors dans les offices de tourisme des Vosges. Vous avez également notre site internet qui va être entièrement remis en ligne et réactivé. Vous avez également nos réseaux sociaux sur Facebook et Instagram. On tape Forteresse de Châtel et ça marche très très bien. Et pour les réservations, vous pouvez aussi nous appeler au 06 31 15 00 36.

0: Il y aura également une buvette et une restauration sur place, et donc le concert est gratuit.
1: Le lendemain, la traditionnelle fête des acacias.
0: Et donc là, cette fois-ci, c'est la Société des Fêtes qui organise cette fête le dimanche 23 août de 11h à 18h au parc des Acacias. Le programme de cet après-midi est plutôt chargé. Vous aurez un stand découverte de la musique, un stand de bricolage, un stand de maquillage, divers jeux pour les enfants et on peut un peu plus largement donc pour les familles et de la pêche à la ligne. Et nous aurons également une buvette sur place.
1: Le mardi 25 août, les ateliers danse qui reprennent aussi.
0: Oui, donc toujours les ateliers danse de l'été avec Chantal qui vous propose cette fois-ci de participer à un atelier d'improvisation guidée et de relaxation. Les inscriptions se font auprès de Golbey Animation au 03 29 31 43 77. Et donc ça aura lieu à la salle Hostet le mardi 25 août de 18h30 à 20h.
1: Bon, on vient de faire le tour hein, quasiment pour les animations de Golbey. Hein. Par contre, on a toujours des choses qui se passent, que ce soit pour Golbey Animation ou pour le centre social Louise Michel. Est-ce que vous pouvez peut-être nous en dire un peu plus?
0: Alors oui, effectivement, donc Golbey Animation et le centre social Louise Michel proposent toujours des activités durant l'été. Pour vous donner quelques exemples, Golbey Animation vous propose une semaine spéciale ado du 7 au juillet au 31 août. Nous avons également toujours pour Golbey Animation des vacances estivales pour les enfants et les adolescents sur le thème La grande fabrique des mondes de demain. Nous avons également des stages pour les adultes et il en est de même pour le centre social Louise Michel qui propose les quartiers de l'été. Donc c'est des activités familiales ludiques pour tous les âges. Il propose également des semaines pour les ados et pour les enfants. Et pour cela, je vous invite à contacter le centre social Louise Michel. Et si vous souhaitez plus d'informations auprès de Golbey Animation, vous pouvez également les contacter au secrétariat.
1: Si on souhaite avoir l'agenda complet des animations ou avoir plus de renseignements sur ce que vous faites, est-ce que vous avez peut-être un numéro de téléphone ou un site internet pour se renseigner?
0: Effectivement, donc vous pouvez contacter l'accueil de la mairie au 03 29 31 23 33. Nous sommes également visibles sur les réseaux sociaux. Donc on a une page Facebook, une page Instagram, on a même une page LinkedIn et YouTube. Donc vous pouvez retrouver tous nos événements aussi sur le site internet. Il ne faut pas hésiter si vous avez des questions à venir nous contacter.
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1: Bienvenue dans ce bulletin de météo. On s'intéresse au temps de ce dimanche 2 août. C'est le 214e jour de l'année et on souhaite une bonne fête à tous les Juliens. La journée est ensoleillée et peu ventée, la fiabilité de la situation est très bonne. Au réveil, hormis quelques cirrus discrets en altitude, le ciel est dégagé sur tout le territoire. L'après-midi n'apporte aucun changement, le soleil brille sans le moindre passage nuageux. En soirée comme dans la nuit, de dimanche à lundi, cette configuration se maintient. En fin de nuit, le thermomètre affiche 14 à 16 degrés sur l'ensemble des Vosges. Au plus chaud, l'amplitude est plus marquée sur le massif, de 29 à 32 degrés, tandis que le cœur du département et l'ouest vosgien se tiennent entre 31 et 32 degrés. Le vent reste faible partout, il vient du nord-est en journée et bascule au sud-est dans la nuit. Le lendemain, lundi, effectivement, le vent du sud reprend du poil de la bête et entraîne une remontée du thermomètre. La fiabilité de la situation est moyennement bonne. Quelques nuages accompagneront le lever du jour sans masquer durablement le soleil. Le ciel se chargera progressivement l'après-midi jusqu'à devenir couvert en soirée, en commençant par Neuchâtel. Puis des averses éclateront localement. On note le développement de foyers orageux au niveau spinalien. Au lever du jour, les températures seront comprises entre 18 et 20 degrés dans tout le département. La chaleur reprendra ensuite nettement, 31 à 33 degrés sur les crêtes, 33 à 35 degrés en plaine. Le vent s'orientera au sud et se renforcera, devenant modéré à assez fort, et des rafales avoisineront 40 km/h sur l'ouest vosgien et le bassin de la Moselle, et 50 km/h sur les Hauts-de-Vosges. Pour la suite, mardi marquerait une rupture, avec des averses orageuses et des maximales revenant autour de 28 à 30 degrés. Le soleil et la chaleur regagneraient toutefois du terrain dès mercredi, sous un vent d'ouest faiblissant. 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

0: Bienvenue dans cette nouvelle émission dans notre série consacrée à l'histoire des Vosges et l'histoire d'Épinal. Nous sommes toujours en compagnie de Jacques Grasser, agrégé d'histoire. Bonjour monsieur Grasser.
1: Bonjour.
0: Vous êtes notre invité et notre interlocuteur pour parler de l'histoire des Vosges et donc de l'histoire d'Épinal. Et depuis quelques semaines déjà, nous avons entamé le 19e siècle et presque abordé le 20e. Avant d'entrer vraiment dans ce 20e siècle, vous avez souhaité revenir sur des structures qui ont connu une époque assez glorieuse. On a eu l'occasion de parler déjà de la faïencerie et depuis notre dernière émission, nous avons commencé à parler de l'imagerie d'Épinal. Mais il reste encore des choses à dire sur le travail de l'imagerie d'Épinal, son travail particulièrement en cette période de fin de 19e siècle et début du 20e.
2: Il faut aussi parler des images événementielles. Quand il y a des événements très importants, n'oublions pas qu'il y a effectivement des journaux, mais qui ne sont pas répandus, évidemment, comme aujourd'hui. Et donc, les imageries vont aussi répandre des événements, comme par exemple, on connaît bien l'image qui représente la crue dévastatrice de la Loire dans les années 1840, par exemple, ou pendant la guerre de 70, où on va avoir, à quelques jours d'intervalle, on va dessiner les scènes de bataille entre les Allemands et les Français, par exemple dans les combats de Lorraine, le siège de Strasbourg, les combats de Gravelotte, de Saint-Privat, la charge des cuirassiers à Reichshoffen, etc., le siège de Paris, tout ça va être répandu en images. Donc c'est une production tout à fait énorme. Alors, il y a d'autres thématiques, mais on va faire un inventaire à la Prévert. On les trouve dans l'imagerie actuelle, il suffit d'aller à la boutique de l'imagerie pour trouver des exemplaires de tout cela. Alors, c'est une production qui, à l'époque, comme je l'ai dit, n'est pas unique à Épinal. On trouve, par exemple, une imagerie importante à Metz, il y en a une à Wissembourg, il y en a une à Strasbourg, etc. Donc, ce n'est pas le seul. Mais ce qui va se passer, c'est que, au moment de l'annexion de l'Alsace-Moselle en 1871 par l'Allemagne, eh bien, ces imagiers de Strasbourg, de Wissembourg, d'Haguenau, de Metz, vont fermer boutique. Et ces pèlerins Épinal, enfin les successeurs de pèlerins, mais qui sont toujours pèlerins, qui vont acheter, en fait, le matériel de fabrication, donc à la fois les bois gravés, anciens, la vieille technique de xylographie, et puis les pierres lithographiques qui ont succédé. Donc ils vont racheter le stock, et puis ils vont réimprimer les images de ces imageries disparues en mettant simplement la mention « pèlerin » et compagnie. Voilà, c'est-à-dire que c'est pas eux qui ont fabriqué tout cela, mais ils se les réapproprient derrière. Et c'est ce qui a permis certainement la pérennisation de cette imagerie, en même temps que la continuation dans la même famille, c'est le fait qu'on a eu rapidement un stock de base de à la fois de bois, de pierre, puis ensuite d'autres techniques qui seraient trop longues et trop techniques d'expliquer. À la veille de la guerre du 14, on fabrique des images à la demande pour des industries, par exemple. Par exemple, une fromagerie veut mettre des images sur sa boîte de fromage, c'est l'imagerie qui va fabriquer, etc. C'est pas seulement les imageries qu'on pourrait dire nobles que l'on voit actuellement, mais il y a toutes sortes d'images, et c'est donc plusieurs milliers de modèles possibles que l'on a en stock. Et ce sont des millions d'images qui ont été fabriquées avant 1914, alors dans des locaux qu'on a été obligé d'agrandir, puisque la première imagerie pèlerin connue, c'est un immeuble d'ailleurs qui existe encore en partie entre la rue de la Chipote et la rue de la Paulbourg. On a d'ailleurs la mention, l'imagerie sur cet immeuble. Et puis on a été obligé de déménager à la fin du 19e siècle dans l'imagerie actuelle, qui est de Deneuville, avec une machine à vapeur dont on voit encore les locaux à l'extérieur, et puis avec des dizaines d'ouvriers. On a des photos qui montrent l'intérieur des ateliers où on a des dizaines d'ouvriers qui travaillent dans cette imprimerie. C'est quelque chose de tout à fait impressionnant. Et puis cette imagerie qui a continué jusqu'à nous, même si évidemment elle a été progressivement remplacée, les imagiers ont été remplacés par les photographe, hein, à la fin du 19e siècle. Et aujourd'hui, c'est une industrie, un artisanat de prestige qui a repris place avec des quelques heures et malheurs à la fin du 20e siècle. Mais cette imagerie existe toujours, avec aujourd'hui une nouvelle équipe dynamique et qui veut redonner un nouvel élan. À chaque équipe, finalement, va succéder des objectifs un peu différents des prédécesseurs. Mais c'est pas plus loin, là, c'est la vie, tout simplement. Ce qu'il faut, c'est que cette imagerie continue à être pérennisée dans l'avenir, parce que c'est quand même, j'allais dire, l'image d'Épinal, c'est la gloire d'Épinal, et partout, Épinal, souvent dans le monde, personne ne sait où c'est, mais on sait qu'il y a une imagerie à Épinal. Alors on ne sait pas si elle existe toujours, si elle fonctionne toujours, mais le terme d'image d'Épinal, vous savez, est passé dans le langage courant.
1: Cette histoire de l'imagerie d'Épinal, il faut aussi la confronter aux autres imageries. À l'époque où se crée celle d'Épinal, il y avait déjà d'autres imageries en Lorraine ou ailleurs en France ?
2: Oui, il y a pratiquement, on peut dire que dans toutes les villes, il y a une des imageries qui existent. À Épinal, on parle toujours de pèlerins, mais il y a eu d'autres imageries. À Épinal même. Hein, au cours du 19e siècle, je parlais de Didier tout à l'heure, on pourrait parler de Charles Pinault, par exemple, qui avait sa propre imagerie, qui a été un concurrent d'ailleurs de Pellerin. Puis quand il est mort, Pellerin a récupéré le stock. Hein. Mais les images de Charles Pinault sont très originales d'ailleurs. Hein, c'est un style différent de ce que faisait l'imagerie Pellerin. Et c'était effectivement un concurrent direct. Hein, c'est une fabrication quand même relativement simple. Hein, et des imprimeries, il y avait beaucoup de petites imprimeries artisanales, donc qui pouvaient produire aussi des images. Il fallait avoir les illustrateurs sous la main, hein, les attirer, et puis, ma foi, on pouvait fabriquer des images. Seulement, toutes ces imageries ont tenu à cause de leur propriétaire qui n'a pas transmis, finalement, qui n'a pas eu de successeur. Alors que la grande force de la famille Pellerin et famille Pellerin et collatéraux a fait que, dans une même famille, pendant quasiment deux siècles, ça s'est transmis. Hein, c'est ça qui a fait sa force. Et puis aussi, pendant longtemps, des objectifs de fabrication tout à fait intéressants. J'ai parlé, par exemple, des images de l'épopée napoléonienne. Hein, c'est quand même quelque chose, non pas d'unique, hein, si on a fabriqué aussi à Paris, mais c'est quand même quelque chose de tout à fait original et qui a donné lieu à des tirages tout à fait importants. Ils ont toujours, au XIXe siècle, su, finalement, naviguer au bon endroit et avec toute une série d'initiatives tout à fait intéressantes dans l'air du temps, quand on n'avait pas à l'époque d'autres supports images. Hein, alors évidemment, comme je l'ai dit, à partir du moment où la photographie a commencé à se répandre, à partir du moment où on a su faire des tirages photographiques en grand nombre, que c'est intervenu dans les journaux, dans les revues, bien sûr, ça a été au détriment des imagiers.
1: Alors on a parlé de cette concurrence. À partir de quel moment est-ce que l'imagerie d'Épinal va se retrouver un petit peu seule dans le milieu des imageries ?
2: On peut dire que dans l'Est de la France, elle se retrouve quasiment seule. Alors, d'abord, ce qu'il faut dire, c'est qu'elle a bénéficié, elle aussi, de privilèges à l'époque, quand il y avait déjà des quartiers dominotiers, donc du fabricant de cartes à jouer et de tapisserie, on va dire, pour faire simple. Elle a eu des privilèges de la part de Stanislas. Hein, la fabrication des cartes à jouer était fortement réglementée, puisque ça impliquait aussi parfois des jeux d'argent. Donc il y avait des privilèges à avoir délivrés par la puissance de l'époque. Et donc, elle a bénéficié, avec Nancy, d'ailleurs, avec l'imagerie de Nancy, hein, je rappelle qu'il y a toujours une imprimerie de cartes à jouer à Nancy, hein, elle a bénéficié de privilèges, les deux seuls, Nancy et Épinal, de la part de Stanislas. Alors, ensuite, elle a effectivement il y a eu toute une série de chances là-dessus. Encore une fois, elle est restée seule, tout simplement parce que, comme je l'ai dit tout à l'heure, les imageries qui existaient encore dans l'Est de la France en 1870, ben, se sont repliés finalement au profit d'Épinal, qui est resté quasiment seul dans le jeu. Hein, on connaît dans ce type de fabrication les fabrications encore de tapisseries du côté de Mulhouse. Hein, on a un très beau musée d'ailleurs du papier imprimé, hein, à côté de Mulhouse, papier peint. Mais voilà, c'est à peu près tout, parce qu'il n'y avait plus de place pour autant d'imageries, hein, tout simplement. Et donc progressivement, toutes les imageries qui existaient encore au début du XXe siècle se sont éteintes les unes derrière les autres, et c'est sans doute la Grande Guerre qui a mis fin à tout cela. On voit bien d'ailleurs dans l'imagerie d'Épinal, on voit bien les chiffres de production qui déclinent très fortement au cours de la Grande Guerre, c'est normal, hein, et puis après la guerre. Hein, alors on a eu malgré tout une imagerie de guerre, puisque les événements ont permis aussi de sortir des images, par exemple, qui représentaient tous nos généraux et maréchaux de France, des planches de soldats, toujours à l'époque, mais c'est vrai que ça a fortement périclité ensuite pour devenir un objet, on va dire, de en particulier des ouvrages, la petite bibliothèque bleue, etc., que l'on met entre les mains des enfants. C'est pour ça que jusqu'à une date récente, souvent quand on avait des touristes qui passaient à l'imagerie, à la vieille dame du quai de Donneville, comme on l'appelait, ils étaient nostalgiques finalement de leur enfance, parce que souvent, dans la génération jusqu'à la Deuxième mondiale, on avait quand même peu de cadeaux, hein, et parmi les cadeaux que l'on pouvait avoir, en particulier pour des très jeunes enfants, des livres de lecture, par exemple, des abécédaires, hein, ben c'était des images d'Épinal. Donc quand on a des gens qui viennent, des gens d'un certain âge maintenant qui viennent, il y a une certaine nostalgie en se disant « Ah mais moi j'avais cette image-là chez moi, ou j'avais ce livre-là en image d'Épinal chez moi », puisque c'est l'image d'Épinal, c'est l'ancêtre de la bande dessinée. Hein. Et donc il y a une certaine, évidemment, nostalgie de ce type de document.
1: Et voilà pour cette présentation de l'imagerie d'Épinal, son histoire qui ne s'arrête pas fort heureusement, elle a encore de belles choses à nous raconter. Et bien je vous propose qu'on puisse poursuivre une prochaine fois l'histoire. On s'était arrêté à l'aube de la Grande Guerre,
2: oui, voilà,
1: et on reprendra donc le début du XXe siècle.
2: Nous allons mobiliser les forces la prochaine fois.
1: Alors à très bientôt, Monsieur Grasser.
2: Merci. Au revoir.

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1: C'est toujours avec une grande joie de vous retrouver et de vous faire partager quelques plages musicales inconnues ou méconnues. Le Kiosque à musique, une émission que vous propose et que vous présente Pierre-Yves Deroche. Aujourd'hui, je voudrais vous faire découvrir la musique de ballet. Vous connaissez ou vous avez entendu parler du Lac des Cygnes, de Casse-Noisette, de Cendrillon, de Roméo et Juliette, de Coppelia, tous des ballets les plus connus. C'est les titres